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Est-ce que vous l'entendez? Écoutez la musique. 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

0: Il était une fois, au fin fond du Texas, un dangereux hors-la-loi qui violait tout ce qui passait. On ratissa la région au peigne fin pour lui mettre le grappin dessus et l'emmener au barreau. 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

0: va. C'est, faut s'arrêter beaucoup plus tôt en fait.
1: C'est ça.
2: Aujourd'hui, on part à la rencontre de la scène d'arcade, scène de musique actuelle en Ariège, située à Sainte-Croix-Volvestre, à l'occasion de la résidence du groupe Chai Collectif. L'occasion de découvrir comment les artistes sont traités ici. Bonjour les Chai Collectif, vous allez bien ?
3: Salut,
4: bonjour.
3: Ça va?
2: Alors, comment vont les conditions de travail? Comment ça se passe ici?
5: Oh, ben notre ingé son nous maltraite.
6: La piscine n'est pas assez grande.
3: Mais le lac est assez propre, on est contente.
2: On pourrait commencer peut-être par présenter tous les membres du groupe, parce que vous êtes très nombreux.
3: On est 13, on pourrait dire.
5: Voilà, ouais. Sur un concert, on va dire qu'on est 12 sur scène, plus l'ingé son.
2: Ah
5: voilà.
2: Oui, c'est énorme.
3: Dans l'équipe, toute déployée, parce qu'on peut jouer aussi à 8 ou 9, quoi.
5: C'est ça. Mmh.
7: C'est selon la disponibilité des musiciens aussi. Donc.
2: Ah oui, donc ça, c'est pratique, par contre. Ouais. Du coup, ouais. Quand on est nombreux, il y aura toujours quelqu'un sur scène.
3: Ah oui.
5: Beaucoup, même.
2: Ça fait combien de temps que votre projet existe, que vous avez constitué Chai Collectif?
5: Ça va faire la quatrième saison.
2: C'est né comment, ce nom, Chai Collectif? Est-ce que c'est un lien avec le chai, cette thé épicée indienne?
3: Ben, en fait, c'est connu comme thé épicé indien, surtout en Ariège, je crois. Mais en fait, c'est le mot qu'on dit pour thé dans tous les pays des Balkans, en Turquie aussi. Et voilà, c'est un côté un petit peu rassembleur, quoi. Mais ça veut dire aussi, en langue rom, ça veut dire la fille. Chai. La chai, c'est la fille.
2: Ah ouais, génial. Comment vous décririez votre style? C'est un mélange de pas mal d'influences. Comment vous définiriez un petit peu votre musique?
5: Ça tombe bien, vu qu'on vient de refaire une description plus à jour. On s'est dit que peut-être maintenant, on pourrait se définir en fusion balkanique. Parce qu'on commence à faire aussi des compos, on a mis pas mal notre... Enfin, trouver notre... Je sais pas, notre pâte chai, on dit. Un petit jeu de mots, mais...
8: Oui, ça vient de plusieurs pays d'Europe de l'Est. Il y a, si je me trompe pas, il y a la Bulgarie, la Hongrie,
3: la Serbie,
8: la Roumanie.
3: Et puis pour les compos, en fait, ce qui est intéressant, c'est que chaque musicienne et musicien, on a des backgrounds différents. Et du coup, on amène aussi chacune notre influence, quoi.
2: Est-ce que ça part de vos origines respectives ou pas forcément? Comment vous êtes tourné vers ce mélange-là?
7: Pour les histoires, je pense que c'est pour tout le monde différent, déjà. Mais je pense que tout le monde qui joue dans le groupe de Chai a, quelque part dans leur vie, ils ont eu le déclic pour se dire, voilà, waouh, la musique des Balkans, c'est cool, parce que ça nous a touché quelque part, en fait.
6: C'est comme ça que c'est né, d'ailleurs. C'était collectif, parce que c'était... Tous ceux qui aiment cette musique viennent jouer, et petit à petit, ça s'est resserré dans un groupe où c'est pas ouvert à n'importe qui à chaque concert. On a construit un répertoire. Mm-hmm. Mais c'est cet amour pour ces musiques, parce que c'est pas cette musique, c'est vraiment des musiques. Mm. Et comme il dit, chacun, à un moment donné, il y a eu un déclic, mais chacun s'est un peu spécialisé. Donc je pourrais parler, ouais, il y a des musiques, on a un mélange de spécialisation dans des musiques plus de fusion avec toutes les influences, quoi.
3: Par exemple, si je peux donner un exemple, si je me permets, on a Raoul, notre accordéoniste, lui il passe beaucoup de temps en Bulgarie. Angelica qui est ici, elle a passé beaucoup de temps en Grèce. Marion, elle a été beaucoup en Turquie. Enfin voilà, tout le monde a, au travers des mouvements et des rencontres de musiciens aussi. Yanto, il a rencontré beaucoup de musiciens roms en Belgique.
7: Ouais.
3: Et etc. Parce qu'on est nombreux, on va pas faire la bio de tout le monde, mais voilà, c'est un peu comme ça, tu vois, c'est des sillons comme ça et qui se rejoignent dans le chai, quoi.
2: Vos voyages que vous avez fait viennent vraiment nourrir votre musique et vos différents, les différents pays aussi que vous avez visités. Et sans parler forcément de tous les membres du groupe, mais est-ce que vous pourriez nous faire un petit répertoire, un petit cocktail de tous les instruments qu'on retrouve sur scène?
7: Il y a du sax, des clarinettes, des accordéons, contrebasse, basse électrique, guitare, percu, chant,
6: violon.
3: Et
7: souba,
6: percussion,
3: flûte à bec,
7: percussion, la boule.
3: Voilà.
2: Et alors, justement, puisque tu es là, sous bassophone, c'est pas très connu. Est-ce que tu vas bien nous expliquer ton instrument ?
8: Oui, alors ça fait partie de la famille des cuivres, comme les trompettes, les trombones, les tubas. Et voilà, ça fait partie plus spécifiquement de la famille des tubas, et c'est le plus gros de cette famille-là. Et il a, c'est ce qu'on voit souvent dans les marching bands, dans les fanfares de la Nouvelle-Orléans, par exemple. Il a un gros pavillon au-dessus de lui, un gros rond d'où sort le son, et ça permet d'avoir des basses dans un environnement acoustique. Mmh. C'est-à-dire d'avoir des basses non amplifiées, quoi. C'est un peu ça la particularité du souba.
3: Mmh. C'est un instrument que tu portes comme un habit, quoi, un peu, non ?
8: C'est énorme, ouais. C'est
6: un escargot.
8: Ça pèse 13 kilos, 14 kilos, ouais, c'est un peu.
2: Et oui, ça vient apporter aussi, j'imagine, une richesse, comme tous les instruments du groupe. Est-ce que vous avez des sources d'inspiration d'artistes qui inspirent votre groupe, auxquels vous auriez quelques exemples ?
5: Fusion, on était un peu, on parlait des fusions, des musiques des Balkans, mais ce qu'on entend dans fusion balkanique, c'est aussi le fait qu'on rajoute nos influences de musique actuelle. Donc là, si tu parles de ce qui nous influence en musique balkanique, bah, je sais pas, il y a Saban Bayramovic.
7: Il y a des grands classiques comme Esma Redzepova, Saban Bajramovic, mais aussi de musique rome plus moderne comme Orgazos à Orchestar et ceux qui jouent du Talava. Talava, c'est un style de musique moderne rome, donc tu vas, qui se joue localement là-bas dans les boîtes de nuit en fait. Mais où il y a des musiciens live qui jouent de la clarinette dans la boîte de nuit. Et c'est un son un peu plus saccadé, un peu plus, plus moderne aussi. On kiffe tout.
8: Ça, c'est un truc super du chai, je trouve, c'est que on va chercher aussi les actualités musicales des pays de l'Est, quoi. On va pas simplement prendre dans le répertoire traditionnel, mais ça vient aussi piocher dans ce qui se passe aujourd'hui dans les pays, dans ces différents pays-là d'Europe de l'Est.
3: Mmh. Bah, c'est une tradition hyper vivante, hein. Je vois quand on est allé avec les deux autres chanteuses en Bulgarie l'année dernière pour un stage avec des maîtres de cette musique. Bah, s'en voyait comme ça, enfin, c'est incroyable comment elle évolue aussi cette musique, quoi.
2: Comment vous travaillez au niveau des compositions ensemble ? Est-ce que chacun arrive avec ses idées ? Mais comment on arrive à aller vers un même objectif quand on est 11 ou 12 ?
3: Bah, chaque saison, je dirais que c'est différent. Par exemple, si on peut parler de l'année précédente, on avait eu quelques personnes qui avaient ramené des idées. Et on avait constitué des mini-groupes autour de chaque idée pour faire évoluer un arrangement autour de ces morceaux qui nous plaisaient.
6: Après avoir voté quand même,
3: oui,
6: parce qu'il y avait un panel d'idées,
3: oui,
6: on votait en amont, voilà, il y a toute une organisation d'outils de collectivité.
3: Oui, des semaines avant.
6: Ouais, voilà. C'est ça.
3: Et puis cette année, je sais pas comment on a fait plutôt.
5: Selon les morceaux,
3: du coup,
5: ça dépend. Et des années, des morceaux, là, il y a des morceaux où, bah, par exemple,
6: oui,
5: Marion,
6: y a eu
5: t'as
6: des
5: amené
6: toute fête,
5: presque prête, quoi.
6: Là, ça va un peu plus vite, c'est sûr.
5: Et il y en a une où on est parti carrément de presque zéro, juste un chant,
3: archaïque,
5: une base de polyphonie traditionnelle sur laquelle on a vraiment
6: inventé des thèmes. Et ouais, là, c'est assez collectif, des fois.
5: Créé ensemble, ouais.
2: Mmh. Ouais, vous avez quand même des petites astuces comme ça pour vous regrouper à des endroits.
7: Voilà, on a passé pas mal de temps au début de décider comment on allait s'organiser d'une manière non hiérarchique, dans un collectif en fait, et ça marche bien. Et moi, ça me rassure personnellement, parce que moi, au début, j'avais pas tout compris, mais c'est ça. Mais ça marche super bien en fait. Et parfois il y a des gens qui ont un peu plus leur mot à dire parce qu'ils apportent tel morceau ou ils ont plus d'expérience, mais c'est largement accepté par tout le groupe sans que ça soit une position dominante ou subdominante en fait. Voilà,
2: donc,
7: exactement.
2: Vous avez à un moment donné chacun votre moment dans les morceaux.
7: On peut tous pondre notre fouet.
2: Alors, on dit souvent que vous êtes très énergique en live. C'est quoi votre objectif quand vous montez sur scène ?
6: Faire danser les gens. Moi, c'est m'éclater avec les autres. Enfin, ouais, y a vraiment un truc. Quand je vais à un concert, je suis trop contente de retrouver l'équipe et d'être sur scène avec l'équipe. Et presque, le public, c'est du plus, quoi. Il y a déjà ce truc sur scène, quoi.
8: C'est presque plus danser nous que faire danser le public.
2: Mais du coup, c'est communicatif.
6: Ça serait mon objectif parce qu'on n'en est pas loin. Après, évidemment, que le public, il change tout. Mais je trouve que ouais, il y a quelque chose sur scène entre nous qui est très très fort de familial et de on est hyper content. Il y a une adrénaline qui arrive quand on commence à jouer.
5: Ouais. Et mais c'est marrant. Moi, je mettrais pas ça l'un au-dessus de l'autre. C'est genre le fait que moi j'ai envie avec les potes du chai de faire danser les gens. Enfin, tu vois, il y a un truc de envie de s'amuser ensemble, mais pour enfin.
6: Parce que moi, je vis ça en répète aussi. J'ai le même truc quand on commence à jouer tous ensemble en répète. J'ai la même émotion que sur scène, quoi, peu près. Ouais.
7: Moi, je base mes solos, l'inspiration de mes solos, je les retire du mouvement des personnes qui dansent dans le public, en fait. Tu vois, notre démarche.
6: Il faut danser quand encore le saxophoniste fait un solo, hein, n'oubliez pas. Sinon, le solo est pourri.
2: Est-ce qu'il y a quelque chose de l'ordre de la fanfare ou pas du tout? Parce que c'est vrai que quand on vous voit aussi nombreux sur scène avec plein d'instruments, est-ce que c'est quelque chose auquel vous
6: êtes... On est assez hybride là-dessus. Le souba a rapporté ce truc-là, parce que dans les fanfares, il y a beaucoup de cuivre. Donc à part le saxophone, on avait rien. Rien. Parce que même l'accordéon, c'est pas trop dans les fanfares.
5: Et les percus qu'il y a aussi.
6: Et les percus de fanfare.
8: Moi, instru, je fais quasiment que de la fanfare. Et je peux dire que Chai n'en est pas une, clairement.
3: Ça touche le fanfare, mais c'est clair.
8: Et moi, je trouve ça rigolo le jeu qu'il y a entre Chai et fanfare. Enfin, on aurait presque envie d'en être une, mais finalement, moi, je trouve ça très beau l'instrumentation qu'on a là à l'heure actuelle qui dénote, qui se démarque des fanfares balkans. Parce que les fanfares balkans, il y a des trompettes, il y a des tubas, ça envoie du... Et nous, c'est plutôt dans l'accordéon, le chant, je caricature, mais voilà, il y a quelque chose d'un peu plus doux, quand même énergique, mais...
6: C'est une formation qui existe dans les Balkans, accordéon, clarinette, saxo, qui est en acoustique, mais qui a quand même, avec de l'accordéon et des clarinettes, ça existe. C'est un peu l'autre formule fanfare, mais plus qui, comme nous. Et c'est vrai que nous, on est complètement hybride là-dessus, quoi. Et je pense que ça a pas été une volonté au début, je pense. J'étais pas là la première année. C'est un peu le hasard des personnes qui sont arrivées dans ce groupe et des instruments aussi. Et ça, c'est construit comme ça.
2: Et d'ailleurs, on a beaucoup parlé des instruments, mais il y a aussi beaucoup de chants. Vous chantez en quelle langue, en général?
3: Alors, on chante en serbe, on chante en rom, de différents pays, en bulgare, en hongrois.
6: En grec
3: aussi.
2: Dans vos paroles, est-ce que vos morceaux portent un message particulier? Est-ce qu'il y a des thématiques qui vous tiennent à cœur dans vos chansons?
3: Eh bien, on a... Bien sûr, ça nous tient énormément à cœur de faire des recherches sur chaque chant. Déjà, comprendre quel est le contexte de chaque chant dans le milieu. Et il y a des chants même qu'on a détournés un peu de leur signification parce que c'était un peu, on pourrait dire, hardcore. Par exemple, il y a un chant Constantine qui apparaît sur notre disque d'ailleurs, parce qu'on sort notre disque en fait cette semaine.
6: Et qu'on vient de sortir en single hier.
3: On vient de sortir en single hier. Et quand on a découvert ce morceau, ah ouais, super, tout ça. Et du coup, dans notre réseau, moi par exemple, j'ai un couple d'amis de Roumanie. Et ils nous ont dit, ah ouais, mais les paroles, ça va pas du tout. Ça parle d'une dame, si elle lave pas la chemise de son mari chasseur, elle risque de se faire battre, voire pire.
2: Ah oui,
3: donc on était là, ah ouais, c'est chaud en fait de chanter ça, c'est tellement joyeux pourtant. Et du coup, avec elle, on a réécrit les paroles, tout ça.
5: Enfin, il y avait une ligne directrice de thème précis, quoi. Mais
6: il y a un peu d'attention à voilà, qu'est-ce qu'on chante.
5: Voilà,
6: c'est ça. Oui, il y a quand même quelques chants encore qui sont anciens et qu'on assume tel quel, par exemple, Ponoce, qui est un morceau serbe. On a eu la chanson serbe, c'est vraiment le vieux truc. Chez nous, c'est has-been total, on n'entend plus, on fait aussi de ça. Mais ici, par contre, ça marche à fond. Il y a des groupes là-bas qui le jouent encore. Et ça, les paroles, elles sont ni militantes, ni quoi que ce soit, mais en tout cas, elles sont assumées.
3: Il y a beaucoup de paroles aussi très poétiques, en fait, qui ouvrent un univers, un imaginaire, que ce soit déjà pour nous musicalement, ou par exemple pour nous pour chanter aussi. Voilà, c'est hyper important de s'appuyer là-dessus aussi.
2: C'est des chants qui existent, dont vous vous servez plus ou moins d'une certaine façon pour, dans vos musiques et qui permettent aux gens de lâcher un peu la pression, de lâcher prise et de se laisser un petit peu envoûter par les paroles et par la musique, c'est ça?
3: Ouais, et de ressentir des émotions aussi, quoi. Qu'on n'a pas le temps avec
7: que individuellement, on est plutôt engagé, antifasciste et militant, mais on ne cherche pas forcément à transposer ça dans notre musique. On cherche à faire la belle musique avec des jolies paroles et ça en soi c'est déjà une acte de résistance dans ce monde actuel, je crois.
2: Oui, bah, c'est clairement une résistance. Et d'ailleurs, en parlant de... Alors, pas de résistance, mais de musique toujours, est-ce que vous auriez une anecdote de concert à nous partager, un moment assez mémorable que vous auriez envie de... Que vous avez vécu sur scène?
6: Le problème, ça va être d'en sortir qu'un seul, c'est ça? Le problème, c'est d'en trouver qu'un seul. Non,
7: non, mais vas-y. Adapté pour la radio, en plus. C'est ça qui est
6: compliqué. Il y a les concerts et les coulisses, mais pour les concerts, ouais, vous pouvez raconter Saint-Girons. Ouais.
5: C'est vrai que Saint-Girons, c'était sur notre première année de tournée, non? Notre première saison.
3: Ouais, c'était ma première scène avec Thierry, d'ailleurs. J'étais là, ouais.
5: Et il y a eu un gros rage, du coup, l'électricité a pété et tout. Et donc, il y a quand même un peu de public qui est parti avant l'orage. Et puis, oui, on a continué à jouer en acoustique. Et après, quand l'électricité est revenue, ben... C'était le feu, mais il y avait la moitié dans topless à poil.
2: Ah oui, d'accord.
3: Et d'autres complètement habillés, mais complètement trempés, parce qu'il continuait à pleuvoir, mais moins fort. Et du coup, on a eu, je sais pas, 100 personnes, 200, voire plus, qui dansaient trempés, ou à moitié à poil, ou à poil. Enfin bref.
2: Génial. La danse ariégeoise,
3: voilà, sous l'orage.
2: Et alors, tu l'as dit tout à l'heure, en ce moment, vous sortez un nouvel album?
3: Oui.
2: Est-ce que vous avez envie de nous partager un petit mot sur ce projet?
5: Ça sort cette semaine en physique. Là, on a sorti un single cette semaine et puis on en ressort un aussi dans un mois sur les plateformes. C'est un peu l'aboutissement de nos premières années, quoi, de ce premier répertoire qu'on a joué un peu les deux dernières années.
2: Et ce projet, comment il s'appelle?
5: Yek.
3: Yek.
8: C'est ça. Yek, ça veut dire un.
2: Toujours des belles significations. Donc, pour vous retrouver, on tape Yek des Jag Collective.
8: Bah, en fait, l'album en entier sur les plateformes sortira à l'automne. Mais on sait pas encore quand. Okay. Mais il y a des singles qui vont, il y en a un qui est déjà sorti, il y en a deux autres qui vont sortir d'ici là. Et l'album physique, lui, il sera disponible pendant tout l'été, sur notre tournée en physique, quoi, pendant les concerts.
5: Pour la sortie de l'album complet sur les plateformes, il vaut mieux regarder notre Instagram, Facebook ou le site pour être au courant dès que... Et c'est vrai qu'on peut peut-être dire une petite anecdote sur l'album, c'est que on a enregistré ça dans une maison avec plein de pièces où en fait on avait tous les pupitres différents répartis dans les pièces selon un groupe d'instruments, et la maison était avec nos deux super ingé-sons là qui ont relié toutes les pièces par des câbles. Et voilà, donc on était tous là avec nos oreillettes à s'entendre de pièce en pièce avec l'ingé-son régisseur avec la régie dans sa chambre.
3: Dans sa chambre, ouais.
5: Vraiment hyper pro, mais à la maison, quoi. Et c'était.
3: C'est une maison ariégeoise à deux
5: trop
3: étages.
5: C'est ouais. Un peu.
8: Complètement autoproduit.
5: Trop fort. Ouais.
2: Et d'un coup, vous êtes dit, eh ben ce sera un.
6: Pas d'un coup, c'est quoi? Ça a mis des mois avec 10 000 propositions et le YEC nous a réunis.

0: Alors, on va passer à une partie un petit peu plus fun de l'interview. Si votre musique devait être une boisson, qu'est-ce que ce serait?
1: Moi, je dirais Calva, mais je suis de la
2: rakia.
3: La rakia,
2: c'est pour l'eau.
1: Non, bah, non, rakia, rakia.
3: Bah, du chai calva,
4: trop
3: quoi.
4: Facile. Hein chai calva, ouais.
3: Un thé.
4: C'est vrai que ce serait un Dijon d'Europe de l'Est, quoi.
2: Rakia. Une gnôle d'Europe de l'Est.
0: C'est le côté qui rappe un peu la gorge, pétillant,
3: qui réveille,
2: et puis qui réveille. Ça réveille bien quand même.
4: Un peu épicé comme ça.
0: Ouais. Si ça devait être un lieu,
3: une forêt.
5: Ça serait la Belgistan.
3: Ouais, un lieu, le bosque. Ouais. C'est là où on fait des résidences très souvent. C'est de là que.
0: En Ariège, du coup.
3: En Ariège, ouais.
1: Fois dans les montagnes.
3: On est un peu chez nous là-bas maintenant. Ils nous.
1: C'est vrai.
3: On est très très bien accueillis. On se sent vraiment à la maison. Ouais.
2: Dans une vallée à côté de Foix, là.
3: Au milieu des biches.
0: Le morceau parfait pour découvrir votre univers.
4: Bah Constantine, c'est bien. En plus, il est disponible sur toutes les plateformes. Sauf Spotify.
2: Sauf Spotify, parce que quand même, on tient.
1: Pourquoi pas Spotify?
4: Pas Spotify, parce que c'est des shaitans absolus de l'industrie musicale qui détruisent à petit feu les artistes, quoi, les groupes.
2: Et puis,
4: de l'IA, etc. Bref, c'était pas la question.
2: Mais... Et le patron qui a bien contribué à...
4: Qui est un gros fasciste. voilà, vendeur d'armes.
2: Pour la guerre.
0: La question qui fâche... Qui dans le groupe met le plus l'ambiance en tournée?
1: Ah non, j'allais dire sur scène,
2: ça fâche pas.
1: Ah non,
2: on essaye.
1: En tournée. Bah Marion, apparemment
5: c'est moi.
1: Pas mal.
2: C'est vrai.
1: Bah Christelle aussi.
3: Christelle, ouais.
1: Ouais,
2: ouais, c'est vrai. Adrien, selon sa phase aussi.
5: Selon sa phase.
3: Ça dépend de quelle ambiance on parle.
2: Ouais, ça dépend.
1: Finalement.
2: On s'alterne.
1: C'est multicouche, chaîne collective. Ouais.
0: Comment on fait pour vous retrouver? Et vous avez, j'imagine, vous êtes sur les réseaux sociaux, Instagram.
2: Ouais. Facebook et Instagram.
4: Facebook et Instagram, ouais.
0: Chai Collective.
1: Avec YouTube.
0: Collective avec un K.
2: YouTube et un V à la fin.
3: Ouais.
2: Oui, K au début.
3: V à la fin.
2: Ouais. Et C au milieu.
1: Et C au milieu.
2: Collective, c'est le co, c'est avec le K. Et le ctive, c'est C-T-I-V.
0: Mm. Et chai comme un chai.
3: Ouais. Avec ou sans tréma, ça passe.
0: Un site internet aussi, peut-être?
2: Ouais, chaicollective.fr.
0: Magnifique. Merci à vous.
3: Merci à toi.
4: Merci à toi.
0: Merci.

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Il est 10h à Paris, 11h à Nairobi. Merci d'écouter RFI. Vous avez la parole dans 10 minutes, vos questions sur l'actualité, et dans 40 minutes, vos réactions sur la relation entre l'Afrique et la France. Le sommet Africa Forward vient de s'ouvrir.

0: remporte le prix Marc Vivien Fouet 2026. Un forum d'affaires rassemblant investisseurs et chefs d'entreprise et puis un sommet demain en présence de plus d'une trentaine de chefs d'État. Voilà le programme de l'Africa Forward qui s'ouvre ce lundi à Nairobi, en avant l'Afrique. Un sommet pour repenser le partenariat entre la France et le continent. Emmanuel Macron a pris un petit peu d'avance. Le président français est arrivé dès hier dans le pays, très vite accueilli par son homologue kényan William Ruto. Ils se sont rencontrés au palais présidentiel. Correspondance à Nairobi d'Alban Tiroir.
1: Alors que les relations se sont tendues, voire même ont été rompues avec plusieurs pays d'Afrique francophone, Paris a choisi le Kenya pour organiser ce sommet. C'est la première fois qu'il a lieu dans un pays anglophone. Interrogé à ce propos, le président Emmanuel Macron a répondu devant la presse.
2: Je n'ai jamais pris l'Afrique francophone comme étant justement un précaré. Et c'est dès novembre 2017 ce que je dis au discours de Ouagadougou. Et donc, il n'y a pas la volonté en étant ici, en faisant ce sommet Africa Forward, la volonté de cacher ou quoi que ce soit. Il y a juste la volonté de dire l'Afrique est un tout.
1: Ces dernières années, le Mali, le Burkina Faso ou encore le Niger ont exigé le départ des troupes françaises de leur territoire. Dans ce contexte, le Kenya apparaît comme un partenaire clé d'une Afrique anglophone avec laquelle Paris cherche à renforcer ses liens. Le président William Ruto a dimanche salué sa relation avec la France, soulignant le besoin d'un partenariat d'égal à égal avec le continent.
3: Ne plus penser en termes d'aide et de prêts, mais davantage en termes d'investissement et de ce que l'Afrique peut offrir. Nous avons de véritables atouts. Nous avons une jeunesse, des ressources naturelles, des ressources énergétiques. Ces ressources ont une valeur réelle.
1: Plusieurs accords ont déjà été signés dimanche entre les deux pays dans les secteurs de l'énergie ou des infrastructures notamment. Alban Tiroir, Nairobi, RFI.
0: Et je vous rappelle que cette relation, ce partenariat entre la France et l'Afrique, vous nous en parlez juste après ce journal dans Appel sur l'actualité au 33 9 693 693 70. RFI, il est 8h03 en temps universel. Les corrections iraniennes ne plaisent pas du tout à Donald Trump après les propositions américaines visant à mettre fin à la guerre en Iran. Téhéran a répondu dans une lettre en faisant des contre-propositions. Lettre transmise au médiateur pakistanais élu par Donald Trump qui l'a jugé cette lettre totalement inacceptable, sans donner plus de détails. La télévision d'État iranienne, elle, explique que Téhéran réclamait notamment la fin des hostilités en Iran comme au Liban, mais aussi le paiement de réparations de guerre, ainsi que la reconnaissance d'une souveraineté iranienne sur le détroit d'Ormuz, ce point de passage stratégique du commerce mondial paralysé par la République islamique malgré cette première depuis le début de la guerre, puisqu'un navire chargé de gaz qatarien du GNL a pu franchir ce détroit sans encombre. Il fait maintenant route vers le Pakistan qui s'active et qui use de sa relation avec l'Iran pour reprendre ses livraisons de gaz au Moyen-Orient. Précision de Nicolas Feldman.
4: C'est au début du mois, le 2 mai, que le bateau quitte le terminal gazier de Ras Laffan. Quelques jours plus tard, d'après des sites de suivi en ligne, on le voit longer les côtes iraniennes et traverser le détroit d'Ormuz, direction le Pakistan. Emprunter une telle route nécessite le feu vert de Téhéran. Alors le Pakistan aurait-il obtenu l'autorisation de passer le détroit en toute sécurité? D'après l'agence Bloomberg, Islamabad négocie justement avec Téhéran pour permettre le passage limité de méthaniers en provenance du Golfe. Le pays a en effet un besoin urgent de gaz et veut éviter de se fournir sur les marchés internationaux où les prix ont explosé. Le Pakistan peut compter pour cela sur ses bonnes relations avec l'Iran alors qu'il joue un rôle de médiateur entre Téhéran et Washington. Si cette première livraison de gaz laisse entrevoir une reprise des flux vers le Pakistan, on est encore loin des niveaux d'avant-guerre. Environ 3 cargaisons de GNL passaient alors chaque jour par le détroit d'Ormuz.
0: Et nouvelle exécution ce matin en Iran. Un homme soupçonné de collaboration avec les services secrets israéliens et américains. La répression interne se poursuit donc malgré cette nouvelle rassurante, la libération sous caution de la militante des droits humains Narges Mohammadi, prix Nobel de la paix 2023. Son état de santé, on le sait, s'était gravement détérioré après une nouvelle arrestation en décembre dernier. Bonjour Harim Lipold.
5: Ah, bonjour Gaëtan, bonjour à toutes et à tous.
0: Narges Mohammadi a donc été transférée d'un hôpital à Zanjan vers Téhéran.
5: Oui, exactement. Narges Mohammadi est désormais entre les mains de sa propre équipe médicale à Téhéran. Selon son avocate, elle aurait perdu 20 kilos en 4 mois de détention dans des conditions très très dures et elle aurait aussi subi 2 crises cardiaques. Son mari estime que sa vie ne tient plus qu'un fil. Figure majeure de la lutte pour les droits humains et notamment les droits des femmes en Iran, elle subit en fait depuis plus de 20 ans arrestations, procès expéditifs et emprisonnements répétés. Les autorités iraniennes l'accusent notamment de

0: propagande contre le régime. Âgée de 54 ans, la militante avait de nouveau été arrêtée en décembre dernier après avoir critiqué le pouvoir lors d'une cérémonie funéraire. Condamnée en février à 7 ans et demi de prison, ce qui porte à 18 ans la totalité des peines prononcées contre elle, Narges Mohammadi a finalement été libérée sous caution hier, dimanche. Ses proches évoquent une caution importante, mais le montant reste inconnu. Selon son avocate, ce sont les pressions diplomatiques et la mobilisation de la société civile qui ont permis cette sortie de prison. Le prochain combat est désormais d'obtenir l'abandon de charges et sa libération définitive, Gaëtan.
1: Merci, Arim Lipold du service international de RFI. Il ne serait pas très sage de donner à la Russie le droit de désigner un négociateur en notre nom. Déclaration ce matin de la chef de la diplomatie européenne, Kaya Kallas. Elle se montre sceptique sur la proposition de Vladimir Poutine. Il avait évoqué l'idée de nommer l'ex-chancelier allemand Gerhard Schröder comme médiateur dans la guerre en Ukraine. Kaya Kallas se montre donc, je le disais, sceptique. Elle s'exprimait ce matin depuis Bruxelles où se tient une réunion des ministres des Affaires étrangères de l'UE. Et c'est à l'issue de cette réunion qu'on nous annonce aussi, je cite, un dialogue politique de haut niveau avec le ministre syrien des Affaires étrangères, une première. Au menu de ce dialogue, la reconstruction et le redressement économique de la Syrie, mais aussi, Pierre Benazet, un renforcement de la coordination politique, signe du tournant majeur des relations entre Bruxelles et Damas.
2: Beaucoup de chemin a été parcouru depuis un an et la levée, je cite, partielle et réversible des sanctions européennes imposées à la Syrie à partir de 2011. Depuis, le président du Conseil, Antonio Costa, et la présidente de la Commission, Ursula von der Leyen, se sont rendus à Damas. C'était en janvier dernier, en soi le signe d'une normalisation complète des relations. Puis en avril, le président syrien, Ahmed al-Sharaa, était même présent avec ses homologues du Proche-Orient au sommet européen de Nicosie. Un nouveau chapitre doit donc être ouvert ce lundi avec la venue du ministre syrien des Affaires étrangères Assad al-Shaibani. L'Union européenne veut, je cite, soutenir la relance de l'économie syrienne et la réconciliation de la société. Elle a déjà annoncé des aides de plus de 600 millions d'euros cette année et l'an prochain, dans le but d'ouvrir le marché européen à des produits syriens et de relancer formellement le dialogue. Les Européens veulent mettre en chantier un nouvel accord de coopération UE-Syrie, à la fois politique et économique. Pierre Benazet, Bruxelles. RFI.
1: Et puis vous l'avez vécu en direct ce matin sur RFI, l'annonce du vainqueur du prix Marc Vivien Fauet 2026 récompensant le meilleur joueur africain de la saison de Ligue 1 en France. Et le lauréat cette année, il s'appelle Mamadou Sangaré, le milieu de terrain malien de Lens qui a été plébiscité par le jury de RFI et de France 24. Un malien milieu de terrain au Racing Club de Lens, voilà au moins trois points communs que Mamadou Sangaré partage avec un certain Seydou Keïta. L'ancien joueur a laissé sa trace dans l'histoire du club, lui qui a fait une superbe carrière qui l'a emmené aussi au Barça. Alors Sangaré a-t-il le potentiel de faire un parcours aussi brillant? Écoutez la réponse de son entraîneur Lensois Pierre Sage.
3: Je pense que oui. Après, ce qui est intéressant quand il y a des joueurs qui par le passé ont mis la barre très très haute, c'est que ça donne de l'ambition à celui qui est comparé. Et aujourd'hui, c'est vrai qu'il a des prédispositions à faire une très belle carrière. Il a devant lui, dans l'histoire de son pays et dans l'histoire même de ce club, un bel exemple, donc qui s'appuie dessus, c'est une chose, mais qui garde aussi sa singularité, parce que c'est celle-ci qui lui permettra d'être un joueur différent de Seydou. Je pense qu'il est capable de jouer en Angleterre. Aujourd'hui, c'est selon moi le championnat référence, et je pense qu'il est capable de jouer dans un grand club d'Angleterre et de gagner des titres.
1: Voilà pour l'avis de Pierre Sage, l'entraîneur de Mamadou Sangaré, qui sera l'invité d'honneur de Radio Foot International à 16h10 en temps universel. En attendant, vous retrouvez Juan Gomez pour appel sur l'actualité.
4: Merci Gaëtan Plenet, très bonne journée. On marque une petite pause très courte, 30 secondes, et on revient à la radio.
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6: Bonjour à toutes et à tous, vous êtes à l'écoute d'Oxygène FM et aujourd'hui, on reçoit Élise Proust qui est la fondatrice d'Equiterre, une structure basée en Ariège au pied des Pyrénées. Sa démarche repose sur une idée centrale, observer, comprendre, communiquer avec le cheval dans une relation basée sur la confiance plutôt que la contrainte. On va parler avec elle de sa pratique, l'équitation éthologique et de la médiation équine avec des chevaux vivant en liberté sur un un grand espace naturel. Et ce sera aussi l'occasion de parler d'un événement, qui s'intitule Rencontre Médiation Équine et qui se tiendra jeudi 23 avril de 10h à 17h directement sur son lieu à Dun. Bonjour Élise.
7: Bonjour Léa.
6: Merci d'être avec nous.
7: Merci pour l'invitation.
6: Est-ce que pour commencer, tu pourrais présenter donc ce lieu équitaire dont tu es la fondatrice ?
7: Oui, et bien avec grand plaisir. Équitaire existe maintenant depuis une quinzaine d'années. C'est un bout de terre, un bout de vallée que j'ai rencontré à cheval d'ailleurs, puisque j'ai traversé les Pyrénées à cheval et j'ai rencontré l'Ariège comme ça. Et ce lieu, en fait, je l'ai vraiment souhaité, espéré, dédié aux chevaux, bien sûr, mais beaucoup aussi autour de la relation qu'on peut avoir avec les chevaux. Donc comme tu l'as très bien dit, déjà l'idée c'est d'avoir un troupeau de chevaux qui soit le plus libre possible, en tout cas qui ait une vie la plus saine possible. Donc un troupeau de 30 chevaux qui vit sur une centaine d'hectares, voilà, dans ces vallées avec forêts, prairies, ruisseaux. En tout cas quelque chose qui ressemble à leur besoin, à leur vie de cheval, cette vie animale, pour qu'ils puissent nous donner le meilleur. Voilà, c'est ce que je dis souvent. Si j'ai envie qu'ils nous donnent le meilleur, ben, il faut aussi que moi, je leur offre le meilleur de cette vie animale. Et donc, ces chevaux, ils sont là pour plein de choses. Déjà, ils sont là pour nous apprendre à communiquer avec eux. Donc, c'est un petit peu cette idée de l'équitation éthologique. L'éthologie, c'est l'étude du comportement animal. Donc, cette équitation, bon, c'est un terme un petit peu galvaudé, hein, c'est de dire que cette pratique qu'on va avoir avec eux, elle est reliée à l'étude du comportement, en tout cas à l'observation de leur comportement. Donc ça veut dire quoi ? Ça veut dire que quand on vient équitaire, on n'apprend pas juste à monter à cheval.
6: C'est une adaptation commune.
7: Exactement, on apprend avant tout déjà à comprendre cet animal, à connaître cet animal, à communiquer avec lui. On a un langage très différent, parce que ce sont des herbivores qui vivent en troupeau, etc. Donc on apprend un petit peu tout ça, on apprend des codes, on apprend en fait un peu un vocabulaire, un dictionnaire du cheval à bien comprendre et vraiment avoir une belle relation avec lui. Alors on monte dessus, on part en balade, on fait pas de compétition, on n'a vraiment pas de vocation sportive, mais on fait plein de choses avec eux dans l'idée, encore une fois, de la relation et de la communication.
6: D'ailleurs, sur le site internet, on voit un mot qui est assez fort. On lit que le cheval est un maître. Qu'est-ce que ça signifie concrètement pour toi ?
7: Alors, il y a quelque chose de très personnel dans cette expression, parce que je crois que si je suis ce que je suis aujourd'hui, c'est vraiment beaucoup, beaucoup par ce que m'ont appris tous les chevaux. Et je dis ça parce que je crois aujourd'hui, et c'est là que j'en viens aussi à la médiation, hein, cette relation d'aide et de soin du cheval à l'humain, mais sans aller jusqu'à cette relation de soi. Moi, je dis souvent qu'en 2026, aujourd'hui, quand on rencontre un cheval, c'est avant tout pour se rencontrer, pour grandir, pour guérir quelque chose. Quelle que soit la pratique, voilà, on peut faire du cheval ou rencontrer un cheval ou avoir un cheval à la maison. Ben c'est un maître dans le sens d'apprendre à nous aider à être mieux avec nous-mêmes.
6: Peut-être se reconnecter à un endroit où on est. Je pense que j'apprends rien à personne si je dis qu'on est déconnecté de la nature.
7: Il semblerait. Absolument. Donc, tu as complètement raison. Ça passe déjà par ce biais de la relation à la nature, au vivant. Et puis, ça va passer aussi par avoir un accès à des parts de nous qui peuvent être très évidentes, de l'écoute de soi, la confiance, l'observation de nos sensations, qui va être autour aussi de le fait de s'affirmer, de poser nos limites. On se retrouve quand même face à un animal qui fait 500 kilos, qui a des réactions, qui a des instincts, et c'est ça aussi qui est très fort avec cet animal, c'est qu'il a encore cette part du sauvage aussi en lui. Donc il va nous apprendre à nous positionner, à avoir aussi beaucoup de calme à l'intérieur de nous, beaucoup de patience, à apprendre à respirer. Enfin voilà, il y a vraiment quelque chose autour aussi de cette manière d'être, et puis qui va aller jusqu'à, moi je parle souvent de la voix du cheval, hein, il y a même une formation qui s'appelle ainsi équitaire, qui va vraiment nous apprendre à mieux nous connaître, à mieux nous percevoir, à mieux communiquer avec soi, avec notre propre espèce, mais bien sûr aussi avec ce monde qui nous entoure.
6: Et alors justement, tu commençais à parler des pratiques qui sont proposées par ton activité, elles sont très variées, est-ce que tu pourrais nous expliquer un petit peu ce que tu proposes ?
7: Oui, alors comme je te disais, il y a tout ce volet qui va être autour plus de la pratique de l'équitation éthologique, donc là il va proposer beaucoup de différentes activités. Déjà, plusieurs publics. On travaille avec des enfants, des adolescents, des adultes. Ça peut être des formules autour d'ateliers. Alors déjà, nous, on ne fait pas de cours, par exemple, d'une heure.
6: Ah, voilà,
7: c'est pas possible.
6: Ce n'est pas un centré casse.
7: Non, je ne sais pas faire. Voilà, pourquoi, encore une fois, parce qu'on a besoin de temps. On a besoin de temps pour arriver, se déposer. On a besoin de temps pour rencontrer le cheval. Donc, c'est toujours des formats minimum de 3-4 heures, des demi-journées, même quand les enfants viennent régulièrement, tu vois, le week-end, le samedi.
6: Il y a quand même des propositions régulières, oui, par exemple, une
7: absolument.
6: Fois par semaine ou quelque chose comme ça.
7: Absolument, il y a des ateliers hebdomadaires, il y a des ateliers bimensuels, mensuels, donc il y a vraiment plusieurs formules, enfants encore une fois, ou adultes. Et puis après, on va avoir aussi un volet autour de la formation professionnelle. Moi, j'accompagne les professionnels du département, mais pas que, et notamment en lien avec la Chambre d'agriculture de l'Ariège depuis 15 ans. Voilà. Et puis, il va y avoir un volet autour toujours des enfants de séjour, de colonies au niveau de l'été notamment. On déménage au lac de Montbel tous les étés. On a des séjours avec nos chevaux au bord du lac. On vit des moments vraiment très, très forts.
6: En bivouac sur place?
7: Absolument. Absolument, on a un terrain sur place, on a voilà un bout de lac, les chevaux et cette vie en pleine nature justement qui nous ramène encore à être au plus près du troupeau et au plus près d'eux. Et puis il y a aussi un volet autour de l'éducation et de la rééducation du cheval, puisque le but c'est aussi quand même de pouvoir aider ces chevaux à aller mieux. Voilà, si on veut aider les gens à aller mieux, il faut que les chevaux aussi se sentent en bonne santé physique et mentale. Et donc on va aussi aider les chevaux à voilà, des chevaux qui ont eu des traumatismes, des chevaux qui ont vécu des grandes difficultés à pouvoir dépasser ça. Et ça, c'est aussi une grosse partie de notre travail. Et également, depuis plusieurs années maintenant, un volet autour donc, de la médiation équine, qu'on peut nommer aussi équithérapie.
6: Alors, est-ce qu'on pourrait le définir pour les personnes qui ne voient absolument pas ce que ça veut dire?
7: Oui, alors l'idée, c'est, ça fait donc un paquet d'années maintenant que ça s'est mis en place, en tout cas en France. C'est vraiment l'idée que le cheval, sa présence, son contact et le lien avec lui va aider les personnes qui en ont besoin à pouvoir être au mieux, j'ai envie de dire, dans un bien-être, un mieux-être. Comme on a dit tout à l'heure, parce que du calme, parce que des sensations, des émotions qui vont être là, et un rapport à l'autre, un rapport à l'animal, jusqu'à, effectivement, des soins réels, c'est-à-dire une capacité à pouvoir aider à la rencontre à l'autre, à l'espace cognitif, à l'apprentissage, à la patience, au langage. Donc il y a quelque chose qui s'est vraiment affirmé, qui est maintenant reconnu, hein, voilà, pour cet aspect du soin, et qui va pouvoir s'établir avec un public aussi très varié. Nous, on travaille donc depuis plusieurs années avec beaucoup d'institutions, en Ariège, mais aussi en Occitanie, avec des enfants en difficulté, des enfants de foyer, des enfants qui sont dans des institutions type ITEP, CESAD, c'est-à-dire des enfants qui ont besoin d'avoir un cadre sécurisant, qui ont besoin aussi de pouvoir travailler autour de leurs troubles de l'attachement. Donc vraiment, cet animal, il les aide, tu vois, à pouvoir se remettre en lien avec eux-mêmes, de pouvoir aussi s'occuper, voilà, faire des câlins, faire des pansages, c'est-à-dire des gratouilles, des massages, du brossage. Prendre soin de l'autre, c'est apprendre à prendre soin de soi. Donc ça, sur ces publics-là, c'est évidemment très puissant ce qui peut se passer dans la relation avec ces petits-enfants qui arrivent et qui disent « Oh, j'ai hâte de retrouver tel ou tel cheval ». Enfin, il y a vraiment un lien très spécifique qui peut se mettre en lien avec l'animal. Et puis on va aussi avoir un public de personnes en situation de handicap, plutôt physique ou psychique. On n'est pas sur du gros handicap moteur parce qu'on n'a pas d'équipement non plus, hein, ça demande après effectivement des équipements spécifiques, mais en tout cas des personnes qui sont en difficulté. Voilà.
6: Et puis d'ailleurs on avait reçu, alors dans le cadre d'une autre émission qui s'intitule Aidant aider, avec une médiation équine pour les personnes qui sont aidantes de personnes en situation d'handicap.
7: Oui.
6: Et notamment les personnes atteintes d'Alzheimer, parce qu'on pense souvent aux personnes malades et peut-être un peu moins aussi aux personnes qui sont aidantes et pour lesquelles ça prend énormément de place dans la vie.
7: Oui.
6: Et du coup, cette médiation équine s'adresse aussi à ce type de personnes.
7: Absolument, ça fait plusieurs années maintenant qu'on est en lien avec donc France Alzheimer Ariège. On vit vraiment une collaboration très très belle, très très riche, où on accueille donc tous les mois un groupe de personnes donc atteintes de cette maladie, avec, comme tu dis, les aidants, donc la famille en général qui est là. Pour nous, c'était très important de pouvoir accueillir, j'ai envie de dire, ces personnes tout en entier, c'est-à-dire aussi avec les personnes qui les accompagnent, pour qu'ils puissent aussi rentrer à la maison avec cette expérience vécue de manière commune, qu'ils puissent en reparler, qu'ils puissent juste voilà, le faire vivre encore derrière, avec toujours cette idée, bien sûr, que cette maladie, elle vient atteindre la mémoire, mais pas que. En tout cas, oui, on a des très très belles expériences avec avec ce public là et avec ces personnes qui ont ce point d'attache, voilà. Chaque mois ils reviennent et il y a voilà comme une un espace certainement de sécurité aussi, de plaisir, oui, à pouvoir être dehors,
6: la notion du plaisir,
7: bien sûr
6: ce dont on parlait avec Jean-Michel Petiot, qui expliquait, en fait c'est toi qui l'expliquais, que finalement ça permettait aux deux personnes, la personne atteinte de la maladie et la personne aidante, de retrouver une relation où la maladie avait moins sa place, et en tout cas de se reconnecter d'une façon un peu différente.
7: Absolument, et je crois que, alors je pense que c'est valable pour tous ces espaces de soins et de bien-être, hein, dans ces endroits très très durs de la maladie, mais je crois que vraiment le cheval, j'ai envie de dire, il met tout le monde d'accord. Et d'ailleurs, c'est très très fort de voir que souvent des aidants, voilà, donc des personnes qui accompagnent leurs parents malades, enfin voilà, on est quand même dans un cadre où on accompagne, on a envie que ça se passe bien, de soins, etc. Et ben derrière, on se retrouve avec des aidants qui se mettent à monter à cheval, qui se mettent aussi à vraiment à partager ça, à avoir du plaisir et eux-mêmes à se guérir, ou en tout cas à attraper le bien-être que peut procurer le cheval, le soin que peut procurer le cheval. Et il y a vraiment des très beaux rendez-vous. Ouais, j'ai vraiment envie de dire ça.

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0: Et de façon un peu plus globale par rapport à tous les ateliers qui sont proposés avec cette pratique, on va dire, un peu plus différente d'un centre équestre ou enfin, voilà, de l'apprentissage du cheval et de sa connaissance et de sa rencontre. Selon toi, qu'est-ce que ça apporte à quelqu'un qui n'a jamais approché un cheval, justement?
1: Alors figure-toi que c'est très fréquent. C'est-à-dire qu'il y a quand même, on est aujourd'hui un peu identifié comme effectivement, comme tu dis, un centre équestre très différent, en tout cas quelque chose d'un peu atypique. Et effectivement, il y a aussi beaucoup de personnes qui ne connaissent pas du tout, ou j'ai envie de dire des gens qui ont malheureusement eu aussi une mauvaise expérience du cheval ou du centre équestre, j'ai envie de dire d'une approche plus traditionnelle, et qui ont envie de nous contacter, de nous rencontrer, parce que bah déjà on prend le temps. On s'adapte vraiment à la demande, on s'adapte vraiment à ce que vient chercher la personne. Il n'y a jamais aucune obligation de monter à cheval, par exemple. On a même des ateliers à pied chez nous, réguliers, de gens qui viennent s'inscrire dans un groupe sans monter à cheval, parce que on part du principe évident pour moi qu'on peut vivre des choses très fortes et très belles avec cet animal sans être obligé de l'enfourcher et de monter dessus, même si je suis cavalière et que j'ai parcouru des milliers de kilomètres et que j'aime tellement ça. L'un n'empêche pas l'autre, c'est vraiment deux choses différentes. Donc pour toutes les personnes qui ont besoin de sécurité, de reprendre confiance, et puis d'un temps pour soi, comme je dis, aujourd'hui, dans notre pays, à notre époque, on n'a pas un contact avec les chevaux par obligation. Ça a été le cas pendant quand même de nombreuses générations. Aujourd'hui, c'est un réel plaisir, c'est un réel loisir. Il n'y a pas, j'ai envie de dire, de
0: c'est
1: nécessité.
0: C'est vrai qu'à une époque, beaucoup de gens montaient à cheval, on était obligés. Enfin, je veux dire,
1: absolument.
0: J'espère qu'il n'y avait pas trop de monde qui avait peur des chevaux parce qu'ils étaient tout le temps dans la rue.
1: Mais bien sûr, et c'est ce que je dis aussi beaucoup. Alors d'ailleurs, c'est marrant parce qu'on me pose souvent cette question, notamment sur le fait qu'il y ait beaucoup de petites filles, de jeunes filles qui pratiquent l'équitation, et que c'est un peu questionnant quand même souvent. C'est un milieu assez féminin. Et moi, j'ai un peu cette réponse de dire que pendant très longtemps, le cheval, il a été dans nos familles, dans notre généalogie. Il y avait des chevaux, il y avait des chevaux dans les rues, comme tu dis, il y avait des chevaux dans les champs, il y avait des chevaux à la guerre. Enfin, vraiment, cet animal, il a fait partie de nous. Il y a un pacte de domestication, les éthologues le nomment comme ça, c'est-à-dire que nos deux espèces se sont rencontrées pour grandir un peu ensemble à un moment. Ça a été vraiment quelque chose de très fort. Et c'était quand même très réservé aux hommes. C'était nos hommes et nos pères et nos frères qui partaient à la guerre dans les champs, qui étaient quand même reliés à cet animal. Quand l'équitation vraiment est arrivée, c'était quand même de tradition militaire en Europe, il faut le savoir. Donc vraiment quelque chose dans lequel nous, les femmes, on était exclues. Et c'est comme si depuis, allez, après-guerre, donc c'est assez récent, années 60, 50, 60, puis 70, l'équitation s'est démocratisée, popularisée, et puis est devenue quelque chose autour du loisir. Et les femmes, nous avons pu avoir accès à cet espace.
0: Oui,
1: et là, en fait,
0: vrai,
1: on se rattrape.
0: Complètement, c'est vrai qu'il y a plus de paires de femmes qui pratiquent l'équitation que d'hommes. Enfin, en tout cas, dans l'imaginaire collectif
1: j'ai
0: l'impression.
1: Mais c'est pas qu'une impression, les chiffres sont là. On a quand même très peu de petits garçons chez nous, beaucoup moins que des petites filles. Et souvent, d'ailleurs, ce qui est étonnant, c'est qu'on retrouve les hommes en compétition, sur du haut niveau, comme si les hommes avaient gardé encore, alors moi je dis un peu l'âme du guerrier, mais en tout cas quelque chose qui faisait que ce cheval, cet animal, cette pratique leur permettait encore d'être dans ce faire valoir et aussi dans quelque chose de très beau, de la puissance aussi et de quelque chose de très fort, mais qui, en tout cas, nous les filles, n'était pas forcément ce qui
0: alors
1: nous appelait.
0: Alors que les filles, on les retrouve moins en compétition.
1: On les retrouve quand même moins, et surtout quand on accueille, je dis ces petites filles, mais ces femmes, peu importe, en tout cas cet espace féminin, il y a vraiment quelque chose autour de la relation. Parce que c'est quand même assez magique de pouvoir s'offrir à cet animal, encore une fois, qui est assez conséquent, qui est grand, qui est fort, mais qui est beau aussi, et qui peut nous donner tout cet amour. Ça reste quand même des grands espaces de relations et de soins.
0: Et alors, si cet échange vous a donné envie de rencontrer le cheval d'une façon différente, au plus proche, au plus proche du cheval, au plus proche de la nature et au plus proche de soi-même, eh bien, il y a une journée rencontre qui est médiation équine qui se tient le jeudi 23 avril de 10h à 17h. Donc, c'est à Dun, c'est un événement que tu proposes. Donc, est-ce que tu peux nous présenter cet événement ?
1: Oui, bien sûr. Donc on a plusieurs événements où on ouvre nos portes, en tout cas on invite le public à nous rencontrer. Et là, ça fait plusieurs années qu'on propose, donc au mois d'avril, une rencontre dédiée à la médiation équine, donc à cet espace du soin de l'équithérapie. Donc on invite évidemment toutes les personnes qui nous connaissent, avec qui on travaille, donc France Alzheimer par exemple, dont on a parlé tout à l'heure, mais aussi donc les foyers, les institutions, etc. C'est une manière de se rencontrer, qu'ils se rencontrent aussi, qu'on échange autour de cette pratique. Et c'est aussi bien sûr le moment où on peut ouvrir notre porte à des personnes qui ne nous connaissent pas, qui ont envie de nous rencontrer, qui ont envie de voir notre lieu, nos chevaux et cette approche qu'on a autour du cheval et du soin. Et donc toute la journée, de 10h à 17h, on va proposer des ateliers participatifs. Donc vraiment des ateliers gratuits pour les personnes qui ont envie d'essayer de goûter un petit peu à cet espace du lien avec le cheval. On va pouvoir faire des petits jeux à pied, à cheval, des ateliers sensoriels, quelque chose bien sûr qui va nous permettre de nous rencontrer en toute sécurité, de manière, j'ai envie de dire, très simple, mais en même temps avec la plus grande authenticité de qui sont ces chevaux et qui nous sommes. Encore une fois, c'est réservé plutôt à des personnes qui en ont besoin. On va dire, en tout cas, des personnes qui sont reliées aux soins et à l'espace de l'aide et éventuellement du handicap. Après, on organise aussi régulièrement en juin et surtout en septembre une porte ouverte où là, on va ouvrir à tout public pour les personnes qui veulent nous rencontrer, j'ai envie de dire, dans le cadre le plus global de notre activité.
0: D'accord. Donc là, pour le coup, c'est pas vraiment tout public, c'est vraiment pour des personnes en situation de besoin.
1: Absolument. Donc, si vous êtes touché parce que vous avez, vous êtes bien sûr vous-même dans cette situation-là, vous êtes relié à quelqu'un de votre famille qui est dans ce besoin, un milieu associatif. En tout cas, si vous êtes relié à cet espace de l'entraide, vous êtes vraiment les bienvenus. J'ai quand même aussi envie et besoin de dire que je propose en tout cas un espace de soins à toute personne sur des séances individuelles avec mon troupeau pour les personnes qui ont envie de s'offrir un espace de soins autour de la rencontre, comme on viendrait s'offrir un soin de massage, un soin énergétique, un soin de travail sur soi. Donc là, pour le coup, tout public. Voilà, pour que le cheval puisse encore une fois venir nous aider à mieux nous connaître et à nous permettre d'aller mieux. Dans cette,
0: et
1: dans
0: alors,
1: cette
0: pour retrouver toute ton actualité, il y a un site internet.
1: Oui.
0: Alors, c'est équitaire.fr.
1: Absolument.
0: Équitaire.fr, tout simplement, comme ça se prononce.
1: Oui.
0: Vous pouvez également contacter la structure.
1: Oui, on peut nous contacter au 05 61 60 62 22 et sur mon téléphone portable aussi, toutes les coordonnées par mail. Voilà, c'est plus
0: moi, j'ai un numéro de téléphone, est-ce que je le donne?
1: Oui.
0: Alors, le 06 73 60 64 84. Merci infiniment, Élise Prousse, d'être
1: Merci
0: venue nous présenter la structure Équitaire et l'événement qui se tiendra jeudi 23 avril de 10h à 17h à Dun, où se trouve ta structure.
1: Merci Léa.

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L'été, quand on s'éloigne du front de mer, les pins parasols et la végétation méditerranéenne vous accueillent. Mais il ne faut pas hésiter d'aller dans l'arrière-pays, car la côte a une forte densité, forte urbanisation. Alors on va essayer, tout le long de l'émission, de trouver quelques endroits intimes comme celui-ci.

une petite boucle. Face à la mer.

Et ce son, vous a-t-il bercé ? Vous amenant peut-être dans les coins très lointaines du voyage. Voyage qui n'est jamais si trop éloigné de vous.

17h. Sans lui mettre d'altitude. Quelques branches de mimosa qui commencent à fleurir. Au bord d'une petite rivière qui serpente entre les massifs épais de végétation et de chênes lièges. Ses écorces boursouflées, donnant à l'arbre, au tronc de l'arbre, beaucoup de relief.

c'est le silence du monde végétal. Nulle brise de vent. Les oiseaux se sont tus. C'est lié à la baisse du jour et à la chute de température. Estérel de janvier, moment privilégié.

c'est un bon. Après le bord de la rivière, je vous propose de retrouver

de la mer qui s'infiltre. Dans les moindres veines rocheuses.

piste forestière de la Cadière. Forêt de l'Estérel. Réserve naturelle. Quelques kilomètres ont suffi pour passer des criques confidentielles avec la mer à ses chemins. Qui recouvre le massif de l'Estérel.

ces montagnes. Magnifiques. Bordées par le littoral. Sont fortement recherchées, touristiquement parlant. C'est pourquoi il vaut mieux s'y promener hors saison. Et vous découvrez alors cette légère

suffisante et légère intimité. Et s'échapper des zones touristiques.

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Et bonjour à toutes et à tous et bienvenue sur nos ondes en ce lundi 11 mai. Très heureux de vous retrouver pour votre midinale du lundi. J'espère que votre journée se passe bien jusque-là, que vous soyez en pause déjeuner, sur la route, au travail ou simplement en train de prendre un moment pour souffler avec nous. Comme chaque lundi midi, on vous accompagne avec l'essentiel de l'actualité locale en Ariège, la météo, les infos pratiques et les rendez-vous à ne pas manquer dans le département. Dans l'actualité aujourd'hui, retour sur les violents orages de grêle qui ont touché l'Ariège ce dimanche 10 mai. On reviendra aussi sur les cérémonies du 8 mai organisées partout en Basse-Ariège. Et puis un petit air de festival de Cannes à Pamiers s'invite avec une soirée spéciale organisée au Rex, au cinéma Le Rex. Merci d'être avec nous. Une très belle pause midi à toutes et à tous. L'invité du jour sera sur le thème de l'identité de genre avec Aline Ladera.

0: Midi passé de 5 minutes sur Oxygène FM et nous sommes en direct avec Morgane Nieto pour parler météo, notamment avec la météo qui a été plutôt préoccupante du lundi 10 mai. Bonjour Morgane, comment tu vas ?
1: Très bien, bonjour à tous.
0: Alors c'est vrai que ce week-end c'était un peu particulier, on s'attendait à ce qu'il y ait un peu de pluie, mais alors de la grêle c'était assez étonnant.
1: Effectivement, oui, on a eu de gros orages hier, d'où la vigilance orange qui avait été mise par Météo France. Alors, on a eu de la grêle hein, du côté de la Basse-Ariège, mais c'est vraiment le secteur de Foix, de la Rize ou du Pays d'Olme qui a vraiment été fortement touché hier avec, par exemple, du côté de la Blanée, un blanchiment, 2-3 cm de neige au sol, beaucoup de dégâts sur les véhicules, sur les biens même également, donc ça n'a pas forcément aidé. Mais bon, la bonne nouvelle, c'est qu'aujourd'hui, on devrait avoir une journée légèrement plus calme, si on peut dire ça.
0: Ah, super. Alors, à quoi peut-on s'attendre aujourd'hui ?
1: Alors, vous l'avez remarqué, hein, ce matin, le soleil était plutôt généreux, même si on avait de beaux petits cumulus par moment. Mais là, ces cumulus, ils vont grossir du côté de nos massifs. Et en milieu d'après-midi, ceux-ci vont vite devenir des cumulonimbus, donc forcément des nuages d'orage. Donc des nouveaux orages, des averses qui sont à attendre du côté de nos massifs. Il faudra suivre ces orages en milieu d'après-midi qui vont petit à petit grossir et peut-être en soirée, ils pourront déborder sur la plaine. Alors vraiment, hein, sur les secteurs de Foix, de la Blanée ou encore même du côté de Pamiers, ça ne devrait pas arriver jusqu'au Lauragais. Mais on surveillera à nouveau des précipitations par moment sous les orages les plus forts, autour de 10, 15, voire 20 mm en très peu de temps.
0: Ah oui, quand même. Et pour la suite, est-ce que ça va se maintenir ?
1: Alors, la bonne nouvelle, c'est que les températures sont plutôt de saison aujourd'hui, 20 degrés du côté de Pamiers par exemple, mais à partir de demain, à nouveau...

0: temps beaucoup plus gris, plus humide, des averses qui devraient se mettre en place. Les températures, ben forcément, qui vont être en baisse, vu que l'air froid sera un petit peu plus présent, avec en général autour de 14 à 16 degrés pour ce qui est des températures au meilleur de la journée.
1: Donc ça, c'est ce type de température qu'on doit s'attendre tout au long de la semaine ou ça va peut-être se radoucir?
0: Alors là, au moins pour les 2-3 prochains jours, mais après pour ce qui est du week-end, on devrait avoir une légère montée des températures, à nouveau autour des normales de saison, 20 degrés, mais il faudra surveiller à nouveau des orages. Ça va être une semaine plutôt humide qui s'annonce sur le département.
1: Oui, donc c'est plutôt les giboulées de mars qui arrivent en mai finalement.
0: C'est ça, alors on pense qu'au mois de mars en général c'est la période où il pleut le plus, mais en fait c'est le mois de mai où il pleut le plus en Basse-Ariège. Normalement il devrait tomber à peu près 90 voire 100 mm sur la Basse-Ariège.
1: D'accord, bon alors on garde les caouets et on ne sort pas les maillots de bain pour le moment donc. Merci Morganietto pour ce point météo et puis tu nous tiendras au courant évidemment de la suite du reste de la semaine. Dès demain.
0: Effectivement, à partir de demain matin. Bon après-midi à tous.
1: Bon après-midi et à demain. On poursuit avec l'actualité du jour et on va commencer. On va faire un point sur ce qui s'est passé la journée du 8 mai. Le 8 mai a une nouvelle fois rassemblé les communes de Basse-Ariège autour du souvenir de la guerre, de la fin de la Seconde Guerre mondiale et de la victoire de 1945. Des cérémonies ont été organisées dans la totalité des communes du territoire. Avec un même fil conducteur, transmettre la mémoire et rendre hommage aux anciens combattants, aux résistants et aux victimes du conflit. À Pamiers, principal pôle cérémoniel du secteur, élus, porte-drapeaux et associations patriotiques se sont retrouvés autour du monument aux morts pour une commémoration officielle particulièrement suivie. La ville reste l'un des centres mémoriels importants du département avec une tradition de cérémonie républicain bien installé. À Varilhes, la cérémonie a pris une dimension particulière autour du travail de mémoire mené depuis plusieurs années par la commune. Le rassemblement s'est tenu devant le monument aux morts récemment rénové dans une ville marquée par l'histoire de la résistance et par la présence du centre d'histoire de la résistance et de la déportation. Un ancrage mémoriel qui donne un relief particulier à chaque commémoration. Même attachement du côté de Mazères, où la municipalité avait officiellement invité la population à participer au 81e anniversaire de l'armistice. Ici encore, la cérémonie a réuni élus, anciens combattants, porte-drapeaux et habitants autour du cérémonial très républicain. Mazères fait partie des communes de Basse-Ariège où la tradition commémorative reste particulièrement forte. À Saverdun également, le 8 mai a été célébré dans un format plus sobre, mais fidèle aux usages, dépôt de gerbes, lecture du message officiel et minutes de silence devant le monument aux morts. Donc, dans l'ensemble du territoire, ces cérémonies ont montré la volonté des communes de maintenir vivante la mémoire du conflit à l'heure où les derniers témoins en direct de la guerre disparaissent peu à peu. Dans le reste de l'actualité locale, on en a parlé avec Morgane Nieto. L'Ariège a été fortement touché dimanche par un épisode orageux, accompagné de grêles, de fortes pluies et d'une importante activité électrique. Le département avait été placé en vigilance orange d'ailleurs. Les premières cellules orageuses ont frappé vers 16h notamment en Basse-Ariège autour de Pamiers avant de gagner Foix, Varilhes, Verniolles, Les Attes-sur-Lèze et le secteur de Saint-Girons. Les chutes de grêle ont parfois été impressionnantes avec des grêlons annoncés entre 2 et 3 cm de diamètre, des rafales comprises entre 80 et 90 km/h localement jusqu'à 100 km/h étaient également signalées par les services de l'État. Et enfin, on termine avec à Pamiers avec une actualité sur une thématique plutôt culturelle. Le cinéma Rex de Pamiers donc va dérouler le tapis rouge pour l'ouverture du Festival de Cannes ce mardi 12 mai, donc demain. Le cinéma paméen organise une soirée spéciale autour de la retransmission en direct de la cérémonie d'ouverture du 79e Festival de Cannes avant la projection du film La Vénus électrique de Pierre Salvadori. Pour l'occasion, le Rex veut recréer recréer l'ambiance de la croisette, tapis rouge à l'entrée, verre de bienvenue, petites animations, diffusion en direct de la montée des marches depuis Cannes et même séance photo pour les spectateurs qui le souhaitent. L'initiative est portée conjointement par les associations Art Plus et Cinéclap avec le cinéma de Pamiers. L'objectif, faire du cinéma un véritable événement festif et convivial et attirer aussi un nouveau public. Originalité de la soirée, les spectateurs qui joueront le jeu d'être habillés ciné-chic pourront bénéficier d'un tarif réduit de 6 euros. Comme l'explique l'organisation, les personnes habillées de manière un peu festive, robes élégantes, vestes, nœuds, papillons ou tenues de soirée, auront droit à une réduction de leur entrée. Donc, eh bien, n'hésitez pas à réserver vos places auprès du cinéma de Pamiers. Et nous, on continue. D'ailleurs, on va écouter Monique Maurice qui était venue nous présenter le film La Vénus électrique, qui sera le film projeté en ouverture. Et on écoute ça tout de suite. Et nous sommes avec Monique Maurice pour nous parler d'un film, évidemment, et on va parler de la Vénus électrique, mais pas que, on va également parler d'une soirée toute particulière. Bonjour Monique Maurice.
2: Bonjour, bonjour Léa. Oui, c'est un événement sur Pamiers la semaine prochaine. Que dire de plus ? On peut commencer bien sûr par écouter la bande-annonce de ce film qui s'appelle La Vénus électrique.
3: Et depuis quelque temps, j'ouvre une médium.
4: Comment s'appelait l'être cher ?
3: Irène.
4: J'entends quelqu'un murmurer un prénom.
3: Quel prénom ?
4: Antoine ?
3: Hein ? Qui êtes-vous pour abuser du malheur d'un veuf ? Pour profiter ainsi de sa fragilité ?
4: Tu es ma lumière dans les ténèbres.
3: Est-ce que tu m'as pardonné ?
4: Mm-hmm.
3: Redis-le, s'il te plaît.
4: Je t'ai pardonné, Antoine.
3: Au séance avec Monsieur Balestro, je vous propose d'aller reprendre. Quand il vous voit, il peint, et quand il peint, je vends.
4: Je vous croyais son ami. Il n'y a pas de place pour les scrupules dans ce grand corps ?
3: Il est large. Il peut contenir l'ami et le marchand. Je connais sa vie, ses secrets. Je vous soufflerai des histoires.
4: Et le peintre, il est beau ?
5: Ah oui, il est beau.
3: Bonjour. Je vous propose 100 francs par tableau achevé et 150 francs pour les grands formats.
4: Pour moi.
3: Elle m'a demandé le pain. C'est merveilleux, ça. J'avais pas touché un pinceau depuis son décès. Ah, Irène, si tu savais, ce lac. Je voudrais parfois y retourner et m'y laisser couler.
4: Hein ? Je te l'interdis, tu m'entends ?

0: elle aussi l'embrassait, mais c'était à moi qui rendait ses baisers.
1: Et plus elle apparaît. Bah moi, il me voit.
2: Il a pris conscience qu'il vous embrassait, vous, et là, on a ressenti un mélange de stupeur et de désir.
0: Ah oui ?
2: Et aussitôt de honte, attention.
0: Ah bon.
3: Voilà, donc c'est la bande-annonce du film La Vénus électrique. Mmh. Monique Maurice, alors pourquoi ce film ?
4: Alors, ce film, eh bien, pour la première fois avec le Rex de Pamiers, nous pouvons bénéficier de la transmission en temps et en heure de l'ouverture du Festival de Cannes et donc du film d'ouverture. Donc voilà, la cérémonie commence à 19h sur le grand écran du Rex de Pamiers. Et nous accueillerons bien sûr les spectateurs à partir de 19h. Alors comme c'est en semaine, eh bien, ils peuvent venir librement, ils ne sont pas obligés d'arriver à 19h pétante, ils peuvent venir jusqu'à 20h30 librement à la cadence qu'ils désirent, voilà, parce que le film après est diffusé à 20h30. Voilà, donc de 19h à 20h30, ils peuvent évidemment regarder sur grand écran la cérémonie d'ouverture avec la arrivée des festivaliers, des acteurs, etc., et le grand tralala du festival. Mais nous, évidemment, on accueille les participants, les spectateurs, avec des bulles et puis des petits fours qu'on leur a préparés. Et bien sûr, tout à fait, toujours dans la grande salle du haut, après la montée des marches, mais la montée des marches du cinéma Rex de Pamiers, bien sûr, après avoir foulé le tapis rouge qui sera posé à l'entrée. Et aussi, ils peuvent très bien se faire prendre en photo s'ils le désirent. Alors, ces photos, bien sûr, après, on pourra les leur transférer. Ils mettront leur adresse mail s'ils veulent qu'on les transfère. Et ils peuvent aussi, s'ils le désirent, uniquement être mis sur les réseaux sociaux après qui va raconter un petit peu la soirée, quoi. On espère évidemment avoir beaucoup de monde, ça va être une belle fête. Et évidemment, si les spectateurs veulent s'habiller comme à Cannes, c'est-à-dire il suffira d'un nœud papillon et de quelques paillettes, et puis voilà, ça fera partie de la fête aussi pour jouer le jeu et faire ça avec nous. Donc le cinéma en plus favorise cette façon de se vêtir un petit peu festif par la réduction du billet d'entrée qui sera seulement à 6 euros ce soir-là pour les personnes habillées un petit peu sapées, on va dire.
3: Voilà, pour vivre le festival, le vrai festival de Cannes, mais à Pamiers cette fois-ci.
4: Voilà, avec Cannes le tapis sera rouge. À Pamiers le mardi, on a bien dit, non, on ne l'a peut-être pas encore dit, le mardi 12, mardi prochain, le mardi 12 à partir de 19h au cinéma Rex. Voilà.
3: Et alors, pour parler plus précisément de la Vénus électrique, donc je rappelle qu'à chaque fois, c'est les propositions qui sont faites, qui sont apportées par Monique Maurice, sont également avec l'association Cineclap, qui est une toute jeune association dont tu es à l'initiative. Mm-hmm. Alors, pourquoi tu as choisi de programmer ce film en
4: ouverture ? Alors oui, alors là, on est plusieurs. On s'est mis en partenariat avec Art+, qui est une association à Pamiens aussi. Donc tous les deux, Art+, et les deux associations, Art+ et Cineclap, s'associent pour être un peu plus fort et proposer quelque chose de plus festif et proposer peut-être un peu plus de spectateurs aussi, faire un peu plus de communication parce que les gens ne sont pas forcément au courant de tout ce qui se passe. Voilà, il va y avoir un article sur La Dépêche en fin de semaine. Voilà, on a pris des photos. Alors, c'est un film, La Vénus électrique, eh bien, c'est une comédie. Pour une fois, ça sera très très sympa de voir une comédie parce qu'il n'y en a pas tant que ça, des bonnes comédies.
3: Avec
4: un casting magnifique. C'est un film de Pierre Salvadori. Alors, Pierre Salvadori, c'est un auteur qu'on connaît bien parce qu'il a fait, évidemment, Dans la cour. C'était un film que j'avais beaucoup aimé avec Catherine Deneuve et Gustave Kervern, où c'était des êtres un petit peu paumés qui se rencontraient et puis qui se soutenaient, on va dire. Il y a eu aussi, plus loin dans le temps, hein, En liberté avec Adèle Haenel. Adèle Haenel, elle tournait encore, voilà, elle participait encore à la vie du cinéma. Adèle Haenel et Pio Marmaille, c'était aussi très anciennement Hors de Prix avec Audrey Tautou et Gad Elmaleh. Voilà, alors Pierre Salva et anciennement aussi Marie Trintignant et Guillaume Depardieu dans Comme elle respire.
3: Donc, et Hors de Prix, c'était aussi un film
4: particulièrement, oui, c'était une comédie aussi.
3: Ouais, une comédie très très drôle.
4: Voilà, très drôle. Alors, dans ces films, Pierre Salvadori appelle ses héros masculins, il les appelle Antoine de façon régulière. Voilà. Et là, pour l'écriture du scénario, il s'est associé à beaucoup d'auteurs, il y en a 5 ou 6, dont Robin Campillo, qu'on connaît bien pour 120 battements par minute ou par L'Île Rouge. Et il a été associé aussi à Rebecca Zlotowski, qui est une cinéaste réputée. Voilà, alors dans ce film, ben, on peut parler des acteurs. Alors il y a une pléiade d'acteurs superbes, Anaïs de Moustier et Pio Marmaille qu'on a entendu dans la bande-annonce là. Ce sont les deux principaux. Vima Lapons, qui joue la femme de Pio Marmaille, femme décédée, on a compris, et qu'il recherche évidemment à tout prix. Gustave Kervern, qu'on adore, et Gilles Lelouch. Voilà, c'est l'histoire d'Antoine, donc un Antoine, encore une fois. C'est un peintre, donc Pio Marmaille qui joue le rôle. C'est un peintre qui n'a plus envie de peindre depuis la mort de sa femme. Alors, son mentor, enfin celui qui lui expose ses toiles, bien sûr, voudrait qu'il repeigne activement, c'est Gilles Lelouch. Donc, voilà, ils mettent au point une espèce de subterfuge. C'est une histoire de tromperie, de supercherie. Voilà, c'est un film qui a été jusqu'à présent un peu caché. Hein. Il y a à peine un mois qu'on connaît le film d'ouverture à Cannes. Donc, on n'a pas vraiment d'informations sur ce film. On a juste eu une bande-annonce et quatre infos. Alors voilà. Donc, ça va être une grande fête. On vous attend nombreux. Si vous voulez avoir une place, même si on est quand même dans la grande salle, je pense qu'il faut réserver auprès du cinéma de Pamiers, réserver votre soirée parce qu'il peut y avoir du monde et ce sera parfait. On est vraiment très content d'organiser cette fête-là qui va être vraiment la grande fête du cinéma à Pamiers.
3: Et je rappelle donc que cette projection se tient le 12 mai, mardi 12 mai, et la séance commence à 20h.
4: La séance du film 20h30, voilà. Mais le début, bien sûr, on y est. Tout le monde est en place à partir de 19h.
3: Voilà, avec une petite collation festive, des bulles.
4: Exactement.
3: Et des petits fours.
4: Tout à fait.
3: On va écouter la suite avec la bande-annonce du film, donc qui est Shocking Blue de Vénus, et on en parle juste après.
4: Oui, c'est la chanson de la fin du générique, voilà, fin de film.

0: Voilà, alors c'était juste un petit extrait. Alors là, on replonge complètement dans les années 80, hein, 70-80.
1: Oui, on a vu même 67, je crois, ou 68. Oui, effectivement, oui, oui, ça nous replonge. Enfin, moi, dans mon enfance, pratiquement, c'est l'enfance ou l'adolescence, plutôt, on va dire. Ouais.
0: Voilà, et donc on sent la note festive qui annonce un petit peu l'ambiance que l'on va retrouver dans ce film La Vénus électrique.
1: Exactement, on vous attend nombreux et jouez le jeu si vous pouvez. Si vous avez envie de porter des paillettes, vous serez les bienvenus.
0: Avec un petit costume et des paillettes, et
1: exactement,
0: le tarif sera à 6 euros. Merci infiniment Monique Maurice.
1: Ben merci à vous, merci Léa.

J'attends la pluie, ce titre de Fred Denis sur Oxygène FM. Eh bien, nous, on ne l'attend pas, la pluie, et pourtant, elle est quand même là, hein, malheureusement. Dans quelques instants, ce sera le portrait du jour et ce sera les prénoms de ma mère. C'est très peu connu comme prénom, en tout cas peu emprunté, mais ce sera dans quelques instants. Pour le moment, on s'écoute Kolinga et le titre Congo Sonora.

0: Midi 30 sur Oxygène FM, tout de suite, on parle d'un prénom pas très connu, les mammaires, c'est votre fête.
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0: Vous connaissez peut-être ce vieux dicton « Saint mammaire, Saint pancras et Saint cervet sont les trois saints de glace ». Selon la tradition paysanne, ces journées des 11, 12 et 13 mai marqueraient les dernières gelées possibles du printemps. Donc on est plutôt dans le thème, vu le week-end qu'on vient de passer, on est complètement dans le thème. Pendant des générations, les agriculteurs attendaient le passage de ces dates avant de planter les cultures les plus fragiles. Le prénom mammaire lui-même vient du latin mamertus, lié à un ancien dieu italique proche de Mars, le dieu de la guerre. Pourtant, avec le temps, ce prénom a davantage symbolisé la protection, la stabilité et la sagesse. Aujourd'hui, il est devenu très rare. On rencontre peu de mammaires dans les cours d'école ou les registres de naissance, mais il garde une place particulière dans notre patrimoine culturel, entre tradition rurale, mémoire religieuse et vieux savoir populaire. Alors aujourd'hui, si vous connaissez un mammaire, ce qui est déjà exceptionnel, on ne va pas se le cacher, n'oubliez pas de lui souhaiter sa fête et surtout, méfiez-vous peut-être encore un peu des gelées du matin. Très belle journée à toutes et à tous. On continue avec Faux animaux de Blue Violette.

0: Aline Ladera, bonjour à toi.
1: Bonjour.
0: Tu es comédienne, scénariste, c'est toi qui portes la pièce de théâtre intitulée « Rendez-vous à l'aube » qui a été programmée l'été dernier pendant le MIMA Festival en août 2025 et que l'on retrouve dans le projet Normal, dans le cadre cette fois-ci du MIMA Saison avec les élèves de l'EREA de Pamiers. Donc merci à toi de prendre le temps avec nous de répondre à ces petites questions.
1: Avec plaisir, merci beaucoup.
0: Dans un premier temps, est-ce qu'on pourrait revenir sur ce spectacle en particulier, Rendez-vous à l'aube? Qu'est-ce que tu pourrais nous dire sur cette création? C'est un seul en scène et c'est toi qui fais à peu près tout finalement.
1: Oui, alors du coup, Rendez-vous à l'aube, c'est une forme que j'ai écrite en 2023 qui est un conte en fait, qui mélange des éléments de récit avec une structure de conte qui est un peu inspirée de la structure du conte du Vilain Petit Canard. C'est un peu une réécriture, mais où j'intègre du coup des éléments plutôt réaliste pour parler de différents enjeux, on va dire globalement de rapport de normes et d'altérité, avec un peu une métaphore autour des questions de genre, avec la figure d'un drame.
0: Comment cette thématique, c'est des sujets de société assez récurrents, comment c'est venu à toi cette thématique-là?
1: C'est venu de questionnement personnel, ça pourrait être un sujet de questionnement, la question du genre, de l'orientation sexuelle aussi, pour lesquelles je me suis sentie concernée, et puis depuis que j'ai un peu traversé ces dernières années, avec plus en m'intéressant plus à des formes, on va dire, de sociologie, d'essais sur lesquels je me suis intéressée au genre plutôt par cet aspect-là. C'est venu après l'envie de pouvoir parler de ça d'une autre manière, d'une manière moins réaliste.
0: Oui, parce que pendant ce spectacle, on vit un peu toute une aventure à tes côtés, où la question du héros, de l'anti-héros, un petit peu questionnée tout au long de cette pièce de théâtre.
1: Ouais. À la base, c'est vraiment venu de ça. En fait, bon, il y a eu plusieurs étapes un peu dans cette création, mais à la base, j'avais fait des perfs. J'avais commencé par une perf un peu de drag king où je m'amusais à étirer un peu certaines thématiques des films de super-héros que je trouvais intéressantes du point de vue de la construction des masculinités. Du coup, cette ambivalence un peu héros-anti-héros qui est un peu qu'on retrouve dans plein de films de super-héros, quoi. Du gars qui est un peu un loser, mais en fait, il a des super-pouvoirs et du coup, ces polarités-là entre la loose et le sous-normal et le surnormal. Donc c'est parti de ça. Et après, je me suis interrogée aussi sur la princesse et les ambivalences de la princesse, mais plus à un autre endroit. Où elle subit, elle est enfermée. Enfin, les princesses sont enfermées. Le patriarcat. Et en même temps, c'est une aristocrate, la princesse. Du coup, il y avait aussi des endroits d'ambivalence qui m'intéressaient dans cette figure. Et puis après, j'ai commencé à vouloir créer un peu un triptyque autour de la figure du héros, de la princesse et du dragon. C'est un peu le point d'interrogation sur on a envie ou si on n'y arrive pas, ou si on n'arrive pas à être ni le héros ni la princesse, il reste du coup la figure du dragon pour s'identifier un peu. Et du coup, je trouvais ça intéressant d'aller interroger ces figures qui sont des figures d'altérité, de monstres, de partir du monstre aussi pour raconter l'histoire.
0: Et c'est une pièce de théâtre donc qui s'intitule Rendez-vous à l'aube. L'aube, c'est souvent un moment de bascule. Est-ce qu'il y a quelque chose qui bascule dans ton spectacle?
1: Alors dans cette forme-là, c'est l'aube. Du coup, c'est le début d'un basculement, mais qui est suggéré. Du coup, on bascule pas complètement dans cette forme-là, mais ça s'ouvre en tout cas sur la possibilité d'autres choses à partir du moment où le personnage découvre dans des espaces dans lesquels c'est possible d'être dragon finalement et rencontre d'autres créatures dans un espèce de monde plus ou moins parallèle.
0: Et c'est une forme courte que tu as présentée pendant le MIMA Festival qui dure environ 25 minutes. Comment tu le définirais, cette forme? Théâtre d'objets, marionnette, performance?
1: Et c'est un peu tout ça. Je dirais que ça mélange un peu différents outils. Moi, j'aime bien toucher un peu à tout. Et du coup, j'aime bien mélanger un peu les différents outils que je traverse. Il y a pas mal de clowns aussi, finalement, ça partait pas mal d'une envie de clown bouffon. Il y a du conte, il y a une forme de récit un peu qu'on pourrait prendre au début pour une forme un peu stand-up, voire du récit de vie un peu. Ça commence comme avec les codes un peu d'un TED Talk, presque. Et donc, il y a un endroit où c'est un peu performatif. Il y a un peu des effets de magie. Moi, j'aime bien un peu.
0: Oui, c'est vrai que tu nous embarques dans quelque chose. Alors, comme tu dis, il y a de la prise de parole qui, parfois, pourrait en effet s'assimiler à du stand-up, et en fait on s'en écarte très très vite parce que tu nous emmènes dans quelque chose de complètement surréaliste, une aventure voilà, où tu construis ton univers fictif, tu demandes même parfois au public de faire des bruitages, donc c'est super rigolo de rentrer de cette façon-là dans ton spectacle. Et il y a une part d'autobiographie également dans ce que tu racontes.
1: Oui. Ouais, j'aime bien partir de ça, moi. J'aime bien mélanger en tout cas la fiction et le réel, et le fantastique et le réaliste. Du coup, je pars d'endroits vécus, après, qui sont des fois très déplacés, des fois très déformés. Enfin, je pars d'endroits dans lesquels, ça vient toujours chercher quelque chose qui m'est sensible. J'aime bien travailler à partir de l'intime, mais que je déforme beaucoup, parce que c'est arrivé à un endroit où à des endroits le fantastique.
0: Et cette version de 25 minutes présentée au MIMA, c'est une étape ou finalement aujourd'hui, où est-ce que ça en est ce spectacle?
1: Alors cette forme, elle continue à exister en tant que telle, rendez-vous à l'eau, mais du coup je travaille sur une forme longue. À la base, je vais taper rendez-vous à l'eau de forme longue, mais comme ça se déplace aussi, même si je continue à déployer les sujets et ce personnage, toujours ce personnage qui s'appelle Peuse, mais ça se déplace un peu. Du coup, ça prend un autre titre qui va s'appeler Aube.0. Le spectacle va s'appeler Aube.0. Et où je continue à développer un peu autour de ça. Où je continue aussi à étirer un peu cet endroit de mélange entre la réalité, le fantastique. Et pour le coup, ça s'ancre aussi dans une autre temporalité. Là, on est dans le futur. Et du coup, je parle de plein d'endroits plus tard. Dans la forme courte. Et après, ouais, je continue à développer sur la question du genre, de l'orientation sexuelle, mais pas que. Je parle aussi de rapports de classe, en tout cas d'autres formes, on va dire, de normalisation, d'altérité.
0: Génial. On a hâte de découvrir cette nouvelle forme. Et alors, avec ce spectacle, tu as accompagné une semaine de résidence avec les élèves de l'EREA de Pamiers. Comment ça s'est présenté pour toi?
1: Ça s'est fait dans le cadre de l'accompagnement de MIMA, qui accompagne du coup la création de rendez-vous à l'aube/aube.0. On a réfléchi à un projet pédagogique autour de cette création. On a réfléchi à un projet d'interroger cette question de normes et la question des discriminations. L'idée, c'était d'ouvrir aussi à d'autres enjeux de discrimination que le genre ou l'orientation sexuelle. Et du coup, aussi de prendre la fiction, de partir aussi de ces enjeux héros, monstres, et du coup, de partir aussi d'imaginaire autour de la pop culture, des films, des références qu'on peut avoir en commun. Pour venir interroger, c'est quoi les normes? Faut être normal et faut être surnormal, faut être tout normal, faut être à côté de la norme. Et du coup, de partir d'un endroit de fiction pour finalement parler aussi de ces
0: sujets. Sujet pas forcément évident, j'imagine, avec des adolescents en troisième. Donc, comment ça s'est passé pour toi? Comment tu l'as vécu cette semaine?
1: C'était super intéressant. Moi, j'ai pris beaucoup de plaisir à les rencontrer, à échanger avec les KVE. C'était super. Et puis, on a construit ça avec le planning familial qui est venu faire des interventions aussi au début et après. Donc, a aussi posé la question des discriminations d'un point de vue direct, on va dire, frontal. Et du coup, poser aussi un peu des bases en commun pour discuter et partir plus après dans les ateliers qu'on faisait ensemble. Sur un axe de fiction, laisser un peu ces enjeux-là, en fait, de manière frontale pour faire le détour par l'imaginaire, quoi. Moi, j'aime beaucoup travailler comme ça.
0: Et alors, c'était quoi tes objectifs, finalement? Comment tu les as accompagnés autour de ton spectacle?
1: Du coup, l'idée, c'était de leur faire traverser une expérience de création avec les outils un peu que j'utilise dans Rendez-vous à l'OPO.0, à savoir... le récit, donc le conte, et de mélanger du coup des éléments du réel et du fantastique. Dans l'idée qu'ils puissent écrire ensemble des scénettes individuelles et collectives, pour s'essayer ensemble à inventer un peu des choses dans ce registre-là. Donc il y avait l'aspect récit, et après l'idée c'est de le mettre en image, du coup dans la forme longue, du coup dans Aube.0, un peu de la projection, du mapping. Donc là, on travaille avec un rétroprojecteur qui permet de faire du mapping artisanal. Et donc, l'idée, c'était qu'il faut aussi mettre en image des éléments de ce récit et construire une forme qui mélange voilà, du récit et de la projection d'image. Donc ça a pris différentes étapes. On a fait d'abord aussi des jeux d'échauffement pour, ben, voilà, pour dans un endroit d'imaginaire et que ce soit ludique. L'idée aussi, c'était que ce soit un moment partagé pour elle, un moment agréable, joyeux, quoi.
0: À la fin, donc, il y avait un rendu, disons, une espèce de restitution. Qu'est-ce que ça a donné au niveau de la finalité?
1: Et ben, ça a donné des petites histoires et des images. Alors après, on a eu des problèmes techniques de rétroprojecteurs et tout, donc on n'a pas pu aller au bout de se projeter les images ensemble et tout. Et on a essayé aussi de faire un truc un peu ouvert, où il y avait quelques personnes voilà, un peu de l'extérieur, un photographe et d'autres personnes qui étaient curieuses de venir voir le travail, mais ça les a un peu trop intimidés. Donc la restitution est un peu intimidante, mais finalement après du coup on a juste fait un petit temps de restitution aussi entre nous avec le groupe, et là on a pu voilà partager un petit peu voilà les histoires qui avaient été inventées individuellement et collectivement, des histoires qui partagent le groupe et donner à voir celui qui avait dessiné des images, celui qui avait un peu de texte.
0: Oui, ça a pris des formes plastiques aussi, c'est ça?
1: Ouais, l'idée c'était de à la fois d'inventer des récits et de raconter à l'oral. Moi, j'aime bien travailler sur son droit de l'oralité, que permet le conte, qui permet du coup d'inventer des histoires sans passer forcément par l'écrit, et qui du coup permet de se mettre un peu à distance de plein d'enjeux de l'écrit, de bien écrire, de faire des belles phrases, de faire des fautes d'orthographe. Alors, l'oral, il y a quelque chose de plus immédiat, qui permet de contacter un endroit de l'imaginaire de manière plus directe, et qui permet de poser moins de questions à ces endroits-là. Du coup, on a fait un peu des temps comme ça de partage d'histoires à l'oral, qui était accompagné d'images qui avaient été dessinées.
0: C'était la première fois que tu vivais ce type de résidence avec des élèves?
1: Non, moi, ça fait une dizaine d'années que j'anime des ateliers autour de la marionnette, de l'objet, mais pas que. Un master en dramathérapie et l'utilisation du théâtre à dessin thérapeutique. Et du coup, après, par ce cadre-là, j'ai fait pas mal d'accompagnement pour monter des ateliers. Vous avez déjà traversé pas mal d'expériences, mais j'en ai fait finalement assez peu en école. Qu'à sous ce format-là, c'était une première, ouais.
0: Et c'est quelque chose que tu pourrais renouveler?
1: Oui, moi j'adore faire ça. Ouais. Et j'adore travailler avec des jeunes, j'adore travailler avec des gens. C'est toujours très riche aussi pour nourrir les rencontres, les imaginaires. Enfin, travailler avec les générations d'après, moi j'aime bien. Ça met en contact avec d'autres.
0: Ouais, enfin, c'est un spectacle qui est assez hybride et qui permet en fait d'aborder de façon peut-être un peu légère des questions qui sont hyper importantes à cet âge-là.
1: Oui, c'est clair. Moi, j'aime bien aussi cet endroit-là, utiliser l'imaginaire pour ça. Et puis, il y a des endroits de venir décloisonner aussi ce qu'on met dans la catégorie adulte et ce qu'on met dans la catégorie enfant. Par exemple, voilà, faire de l'imaginaire et du fantastique qui s'adresse aux adultes. Moi, c'est un parti que j'aime bien. C'est-à-dire qu'en fait, on peut s'autoriser ces espaces-là. On est adulte et même on en a besoin, c'est des espaces qui permettent aussi beaucoup de transformation, je pense, à des endroits, en tout cas par l'imaginaire. Et à l'inverse aussi, de se dire qu'on peut faire, on peut parler de sujets sociaux, politiques, avec des enfants, avec des ados, et qu'en fait, ils sont concernés de fait, ils sont pas séparés de ces enjeux-là, au contraire, ça les traverse, ça les construit, du coup, c'est hyper important d'avoir des espaces qui réfléchissent ensemble à cet âge-là.
0: Magnifique. Ouais, Aline Nadera, merci infiniment. Alors, je rappelle que tu as une compagnie qui s'intitule Diffraction.
1: C'est ça.
0: Qu'est-ce que tu pourrais nous dire sur ton actualité? Est-ce qu'il y a des choses qui arrivent bientôt?
1: Et là, du coup, on est pas mal sur la création de Aube.0. Du coup, là, on continue un peu le travail de Rendez-vous à l'Aube. Donc, il sortira à Mima début août.
0: Super. Alors, pour suivre toute ton actualité, j'imagine que tu es sur les réseaux, Instagram, oui. Facebook. Comment on fait pour te retrouver?
1: Alors, sur Instagram, c'est Compagnie Diffraction, CIE Diffraction au pluriel.
0: Facebook, Instagram, un site internet également?
1: Plutôt Instagram.
0: D'accord.
1: Instagram, Facebook, un peu abandonné Facebook.
0: D'accord, très bien.
1: Ça va continuer à exister. Et le site internet est en construction, mais il va réapparaître bien.
0: Magnifique, à suivre de près. Merci infiniment, Aline Nadera.
1: Merci à toi. Merci.

0: merde, il a oublié de signer le bulletin du petit. Il faudra qu'il lui prenne un truc en duty free.
1: Passe.
0: Et puis si on partait tous ensemble en voyage ?

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Il devrait livrer les canapés à Saint-Nom. 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

0: Le titre boss de La Race sur Oxygène FM, il est midi 58 et nous terminons cette midinale ensemble. Merci à vous de l'avoir suivi. Je vous souhaite à toutes et à tous une excellente suite de journée. On se retrouve demain, mardi 12 mai, pour la matinale du mardi. Bonne suite de journée et à bientôt.
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3: 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Et tout de suite, RFI Midi, présenté par Nemo Ampis. Bonjour Nemo.
4: Bonjour Emmanuel, bonjour à tous. RFI Midi, c'est parti. Nous sommes ensemble pour 2h30 pour décortiquer, analyser l'ensemble de l'actualité internationale et africaine. À Nairobi, à l'ouverture du sommet Africa Forward, première édition d'un sommet Afrique-France dans un pays d'Afrique anglophone. Emmanuel Macron est sur place pour un événement surtout basé sur les relations commerciales avec le continent, au grand désarroi des membres de la société civile, à l'instar de la Camerounaise Fanny Yaya.
5: Tout est devenu économie, tout est devenu business, tout est dirigé vers ce côté-là, soit de la politique, soit de l'économie. Et moi, je pense qu'on doit également prendre en compte certains aspects des sociétés.
4: Ce sommet à la une, évidemment, de votre édition d'Afrique Midi avec Nicolas sur autre grand titre ce lundi. Vous l'avez peut-être entendu ce matin sur nos antennes.
6: Ça vous brûle les lèvres, le vainqueur est...
7: Mamadou Sangaré, le milieu de terrain.
4: Mamadou Sangaré, lauréat du prix Marc Vivien Fouet 2026, qui récompense le meilleur joueur africain évoluant dans le championnat de France de football. Le milieu de terrain du RC Lens devient ainsi le premier Malien à le remporter. Écoutez sa réaction.
8: Ça fait très plaisir, je suis vraiment content d'avoir gagné ce trophée. Ça montre que j'ai vraiment passé un cap et j'espère aussi que ça va continuer ainsi. Je suis aussi le premier joueur malien à avoir gagné ce trophée. Franchement, ça fait plaisir et je suis vraiment, vraiment, vraiment content d'être élu.
4: Mamadou Sangaré dans nos locaux ce lundi et que vous retrouvez à partir de 16h10 temps universel pour une édition spéciale de Radio Foot International.
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4: Dans le reste de l'actualité, la nouvelle colère de Donald Trump qui juge inacceptable la réponse rendue par l'Iran sur les propositions américaines sur la fin de la guerre au Moyen-Orient. C'est totalement inacceptable, dit le président américain. C'est à la une de nos éditions d'information. Lui est contesté désormais au sein de son propre camp après l'échec du Parti travailliste aux élections locales de jeudi dernier. Le premier ministre britannique

0: Bienvenue. Et c'est tout de suite l'heure du journal avec vous, Karine Bellicha, bonjour.
1: Oui, bonjour.
0: Un journal qui commence par la libération, on le disait, sous caution en Iran de la militante des droits humains, Narges Mohammadi.
1: Et l'exécution de sa peine de 18 ans de prison est pour le moment suspendue. L'état de santé de la prix Nobel de la paix s'était gravement détérioré après une nouvelle arrestation en décembre dernier. À Rimlipol, Narges Mohammadi a été transférée d'un hôpital à Zanjan, dans le nord du pays, à Téhéran.
2: Narges Mohammadi est désormais entre les mains de sa propre équipe médicale. Selon son avocate, elle aurait perdu 20 kilos en 4 mois de détention dans des conditions très dures et aurait subi 2 crises cardiaques. Son mari estime que sa vie ne tient plus qu'un fil. Figure majeure de la lutte pour les droits humains et des droits de femmes en Iran, elle subit depuis plus de 20 ans arrestations, procès expéditifs et emprisonnement répété. Les autorités iraniennes l'accusent notamment de propagande contre le régime. Âgée de 54 ans, la militante avait de nouveau été arrêtée en décembre dernier après avoir critiqué le pouvoir lors d'une cérémonie funéraire. Condamnée en février à 7 ans et demi de prison, ce qui porte à 18 ans la totalité des peines prononcées contre elle, Narges Mohammadi a finalement été libérée sous caution dimanche. Selon son avocate, ce sont les pressions diplomatiques et la mobilisation de la société civile qui ont permis cette sortie de prison. Le prochain combat est désormais d'obtenir l'abandon des charges et sa libération définitive.
0: Pendant ce temps, Karine, les tractations entre Washington et Téhéran ne donnent rien.
1: C'est un grand non pour Donald Trump. Le président américain a rejeté la réponse de l'Iran à ses propres propositions pour mettre un terme à la guerre et les prix du pétrole repartent à la hausse en même temps que s'éloigne la perspective d'une réouverture rapide du détroit d'Hormuz. Une question se pose, comment continuer à approvisionner les États du Golfe, car ces pays dépendent massivement de l'étranger. Près de 85% de leurs produits alimentaires sont importés. Alors pour continuer à livrer denrées et marchandises, les compagnies maritimes ouvrent de nouvelles routes. Exemple avec le géant italo-suisse MSC qui vient d'inaugurer une nouvelle liaison à la fois maritime et terrestre. Une logistique complexe pour contourner le détroit d'Hormuz. Mais aussi Nicolas Feldman, source de profit pour les armateurs.
3: Le premier bateau d'MSC est parti hier du nord de l'Europe, direction le canal de Suez. Les marchandises seront ensuite déchargées à l'ouest de la péninsule arabique avant d'être transportées par camion pour enfin être redistribuées vers les ports du Golfe. C'est toute une continuité logistique nécessaire en temps de crise, explique Yann Alix, expert à la Fondation C'est Facile.
4: C'est la capacité de MSC de dire je suis agile, je vous trouve des solutions alternatives. Ils organisent un corridor terrestre qui est un pis-aller pour pouvoir continuer d'irriguer tous les ports, Bahreïn, Qatar, Jebel Ali, Abu Dhabi, qui ne sont plus alimentés du fait du blocus d'Hormuz.
3: Comme MSC, depuis le début de la guerre, le français CMA-CGM ou le danois Maersk ont eux aussi ouvert de nouvelles routes à la fois sur la mer et sur la terre.
4: On appelle ça le service de bout en bout. C'est l'aspiration ultime de ces compagnies maritimes que de devenir des services logistiques intégrés où le maillon maritime et le maillon fort. Mais sur la terre, c'est là qu'on génère le plus de valeur parce que ça coûte plus cher de transporter par la terre. C'est plutôt une opération commerciale intéressante parce que ça veut dire plus de bénéfices ou tout du moins, ça absorbe les surcoûts.
3: Car avec ces nouvelles routes, les taux de fret s'envolent, ce qui fait mécaniquement grimper les prix au profit des armateurs.
0: Et de toute façon, pour Benjamin Netanyahou, la guerre en Iran n'est pas finie.
1: Car il faut, pour le Premier ministre israélien, récupérer les stocks d'uranium enrichi du régime de Téhéran. Il dit envisager une opération pour s'en emparer et exfiltrer ces matières nucléaires, 400 kilos environ enrichis à plus de 60% selon les estimations de l'Agence internationale de l'énergie atomique réparties sur 3 sites, Fordo, Natanz et Ispahan.
0: Deux passagers du MV Ondus testés positifs au hantavirus alors que les dernières évacuations du navire se poursuivent aux Canaries.
1: Il s'agit d'un Américain et d'une Française. L'état de santé de cette dernière s'est d'ailleurs dégradé cette nuit. Hier, les deux tiers des occupants du bateau ont déjà été évacués. Ils sont tous considérés comme des contacts à haut risque. Le virus des Andes peut se transmettre d'homme à homme avec un délai d'incubation pouvant aller jusqu'à 6 semaines. C'est ce même variant qui a frappé il y a 8 ans et demi un village de Patagonie dans l'est de l'Argentine. Il avait fait 11 morts. François Damien Bourgerie, bonjour.
5: Bonjour.
1: À l'époque, l'épidémie avait provoqué la peur et la stigmatisation, mais elle avait aussi constitué un cas d'école

0: Les vertus de l'isolement.
1: Oui, nous sommes en novembre 2018 dans le village d'Épouchaine. Une centaine de convives participent à une fête d'anniversaire. Parmi eux, une personne atteinte de l'antivirus des Andes. À l'époque, dans ce village de 1300 habitants de la Patagonie argentine, on ne sait pas grand-chose de ce virus propagé par les rongeurs et encore moins de son variant qui se transmet d'homme à homme. La pandémie de Covid-19 n'a pas encore frappé la planète. Les gestes sanitaires aujourd'hui devenus des réflexes ne sont pas encore maîtrisés. Alors quand 5 villageois tombent malades à leur tour, aucune précaution n'est prise. L'un contamine 6 autres personnes avant de mourir. Sa veillée funèbre se transforme en un deuxième foyer de propagation. La paranoïa s'installe. Épouchaine est surnommé le village de la peur. Des mesures sont alors instaurées. Les personnes contacts, une centaine au total, sont placées à l'isolement pendant 45 jours. En 3 mois, 34 cas sont recensés. L'épidémie fait 11 morts. Mais le protocole mis en place marque un tournant dans la réponse épidémiologique. Désormais, quand un cas d'antivirus est détecté, l'isolement est prescrit ou recommandé.
0: François Damien Bourgerier, pour éviter une éventuelle propagation du virus, cette fois-ci, les pays concernés ont décidé de mettre les passagers du navire à leur retour à l'isolement, plus de 40 jours sur recommandation de l'Organisation mondiale de la santé, sauf aux États-Unis. Là-bas, les autorités ont décidé de se contenter d'une mise sous surveillance, une décision qui peut présenter des risques, selon le patron de l'OMS.
2: Karine, les parlementaires philippins ont décidé de mettre en accusation la vice-présidente Sara Duterte.
0: Elle, la fille de l'ancien président Rodrigo Duterte, est notamment accusée de malversation et de corruption. En vertu de la constitution philippine, sa mise en accusation entraîne automatiquement un procès au Sénat. Si elle est reconnue coupable, elle sera destituée et inéligible à vie.
2: Alors que l'ancien premier ministre thaïlandais Thaksin Shinawatra est lui sorti de prison.
0: Condamné pour corruption, il devra désormais porter un bracelet électronique pendant les 4 prochains mois. Pour le moment, Thaksin n'a pas indiqué s'il compte renouer avec la politique.
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4: Bonjour à tous, voici votre rendez-vous météo local dans votre radio locale Oxygène FM. En ce jeudi 7 mai 2026, c'est une journée qui commence avec un temps sec et qui devrait laisser place cet après-midi une nouvelle fois aux averses sur nos massifs. Ces dernières pourraient toucher la plaine en fin de journée. Le vent, lui, reste calme et sera variable autour de 10 à 20 km/h en rafale. Les températures seront en légère hausse comparées à hier, avec des valeurs comprises entre 18 à 20 degrés, 20 degrés à Haute-Rive, Saverdin et Mirepoix, 19 degrés à Pamiers et 18 degrés à Foix. Pour la suite, pour notre long week-end du 8 mai, le temps ne devrait pas trop changer, avec toujours un temps calme le matin, puis des averses localement orageuses en fin de journée, surtout vers nos massifs. Pour suivre l'actu météo du moment, rendez-vous sur la page Facebook Météo 09. Je vous souhaite une belle journée et un bon week-end du 8 mai à l'écoute d'Oxygène FM. C'était Morgan Nieto de Météo 09.

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Bonjour à toutes et à tous, bienvenue sur Oxygène FM. Je suis très heureux de vous retrouver cette semaine pour un nouvel épisode de l'émission Le Local à Musique qui a lieu chaque semaine le lundi à 15h, le vendredi à 20h et puis le dimanche à 16h. Vous pouvez retrouver également cette émission sur oxygenefm.com et sur nos réseaux sociaux oxygenefm-du-6 Ariège ou encore stéréoxyde-du-6 Oxygène FM. Qu'est-ce que c'est Le Local à Musique ? C'est une émission chaque semaine où l'on découvre ensemble le meilleur des musiques régionales, des musiques locales. On a du live également, du live qui a eu lieu dans nos studios, bien sûr, des artistes locaux et régionaux qu'on reçoit tous les mercredis soirs à partir de 19h en direct sur Oxygène. Et puis, voilà également des morceaux que vous n'entendez nulle part ailleurs. Des artistes internationaux également, des artistes bien moins connus aussi. Et puis, voilà, de la reprise de chansons françaises. On va découvrir ce soir pas mal de choses avec les Fabulous Troubadours aussi. Dans les années 90-2000, ça marchait beaucoup dans la région. On va écouter le duel de Sans Pareil. Vous allez voir, c'est génial ce qu'on va entendre. On aura également Zoran tout à l'heure. Nano War of Steel en découverte musicale internationale. Béton Todd, vous allez voir, c'est la Peña Bayona en version autrichienne. Grécher-Scherbein, ça s'appelle. On va le découvrir tout à l'heure. On va partir également du côté de l'Indonésie ce soir, ce jour d'ailleurs, puisque l'émission est diffusée en journée. Le soir, c'est le vendredi. Et Echo Echo qui va arriver dans un instant. C'est un groupe de deux jeunes guitaristes qui mettent bien l'ambiance du côté de Gruissant. On aura Drumdy également avec le Soundboy. C'est un morceau qu'il a réalisé avec Davy Reed, bien sûr, artiste ariégeois. Lui aussi, le Soundboy que vous avez été les premiers à découvrir ici sur Oxygène FM en exclusivité, même avant sa sortie. Et puis pour commencer cette émission du Local à Musique, voici un morceau des Va à Passe. C'est une reprise d'un morceau de Sting qui s'appelle Shape of My Heart. Les Va à Passe, c'est un groupe toulouso-luchon-chorien. Ils viennent de Toulouse, de Luchon et de Castelnaudary. Bienvenue.

Drumdy et David Reed, le Somboy que vous avez découvert ici sur Oxygène FM pour la première fois. Puisque avant que ça sorte, j'étais là en studio à 18h, j'ai pris l'antenne comme ça, hop. Et le morceau était déjà diffusé chez nous. Donc Somboy, merci encore à Drumdy pour cette exclusivité. Et ça nous fait toujours plaisir d'entendre ce morceau avec David Reed, bien sûr. Dans un instant, je vous en parlais tout à l'heure, le Béton Todd, la Peña Bayona en version autrichienne, c'est Gréché Charvine qui arrive juste après Echo Echo et leur reprise du côté de Lod du morceau Emmenez-moi de Charles Aznavour. Vous écoutez le local à musique, vous écoutez Oxygène FM. Bienvenue à vous, bonne journée.

Ça s'appelle Béton Todd. B-E-T-O-N-T-O-D. Le morceau s'appelle Gretchen Vane. Je vous laisse aller chercher ça pour faire découvrir, voilà, à vos amis également cette version très très spéciale de la Peña Bayona. Bienvenue à toutes et à tous. Le local à musique donc qui continue avec du live dans un instant. Comme chaque semaine, on reçoit des artistes le mercredi soir. Et là, c'est l'artiste toulousaine Alinka qu'on avait reçue. Elle va nous faire dans un instant donc le morceau Ces petites choses en live. Ça a été enregistré dans le studio dans l'émission Stéréoxyde le mercredi soir, bien sûr, l'émission qui est rediffusée également le samedi soir à 21h. Ces petites choses, c'est Alinka qu'on écoute tout de suite, et juste après c'est Mark Ashton Project qu'on a reçu également et qu'on vous fait découvrir avec le morceau Feels Good. Bienvenue dans le local à musique, vous écoutez Oxygène FM sur les 94.2, le 102.2 et sur oxygenefm.com. Bonne journée à vous.

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1: Ouais.
2: Bravo.
3: Merci.
1: Alinka dans nos studios, bien sûr, sur Oxygène.

La version à la guitare d'un morceau qui était sur un jeu vidéo. À l'époque, je jouais à ça il y a une vingtaine d'années. C'est Met in the Enter the East. Je ne sais pas si vous avez connu ça, mais peut-être que ça doit vous faire plaisir de réentendre ça, bien sûr, donc avec cette version à la guitare. Découverte internationale, donc, comme ce qui va arriver dans un petit instant avec Nam War of Steel. Mais en attendant, je vous ai parlé de l'Indonésie tout à l'heure. On va écouter ça également dans un instant. Et puis les Fabulous Troubadours. Ça, dans les années 90, ça faisait un énorme carton dans le sud toulousain. Et les plus anciens assidus de radio se souviennent de ces morceaux. Donc, avec l'aller-retour au Pas de la Case ou encore le duel de Sans Pareil avec ce morceau où les deux protagonistes se répondent pendant ce titre. Je vous laisse écouter ce morceau qui est magnifique. Et puis, on écoutera juste après un groupe du Tarn qui s'appelle Léonore Essayé. Ils se sont séparés il y a quelques années, hein, mais on a quand même gardé le CD. Et puis, on va vous diffuser ça. C'est la reprise de C'est Jérôme avec ce morceau, donc en version rock. Voilà ce qui vous attend dans les prochaines 10 minutes sur Oxygène FM dans le local à musique. Cette émission que vous écoutez le lundi à 15h, le vendredi à 20h et puis le dimanche à 16h. Bienvenue.

0: Le groupe Shorien Suncaster Band ici sur Oxygen FM. Je suis très heureux d'être avec vous pour vous distiller un petit peu ces artistes régionaux et ces artistes locaux sur votre radio locale préférée. C'est Oxygen FM que vous écoutez sur le 94.2, le 102.2 et sur oxygenfm.com. C'est sur cette radio locale que vous écoutez, que vous découvrez d'ailleurs également des artistes internationaux que vous n'avez pas l'habitude d'écouter. On va écouter des Italiens maintenant. C'est Nano War of Steel avec un morceau complètement barré qui s'appelle Norwegian Reggaeton. Je vous laisse découvrir ça. Vous allez voir, ça va partir dans tous les sens. Et c'est très très drôle. On finira tout à l'heure avec un morceau de l'Indonésie, avec un groupe qui s'appelle Jin, avec un morceau qui s'appelle I'll Be There. Et puis tout de suite, donc c'est Nano War of Steel qu'on écoute. Bienvenue dans le local à musique sur Oxygen FM.
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Norwegian Reggaeton, c'était Nano War of Steel sur Oxygen FM. On va terminer cette émission, bien sûr, avec un morceau d'Indonésie. On fait le tour du monde chaque semaine et chaque semaine, je vous ramène des trucs de là-bas, d'autres pays, d'autres horizons. Et cette semaine, c'est en Indonésie qu'on va s'arrêter avec un morceau d'un groupe qui s'appelle Jin, J-I-N, et le morceau s'appelle I'll Be There. Je vous laisse découvrir ça, vous allez voir, ça nous change hein, de d'habitude, ce genre de morceau que vous n'entendez qu'ici, que vous découvrez qu'ici, dans le local à musique sur Oxygen FM. Il n'y a pas que du local, il y a une grande partie de local et puis il y a des coups de cœur internationaux. Bienvenue, bonne journée à vous.

Le groupe indonésien Jin Ji. J-I-N sur Oxygen FM, I'll be there. C'était le groupe indonésien Jin, donc. Pour terminer cette émission, le local à musique va revenir la semaine prochaine, bien sûr. Même heure, même endroit, même fréquence. Et d'ici là, je vous souhaite une très très bonne semaine ou un très très bon week-end. Ça dépend à quel moment vous nous écoutez. Donc le lundi à 15h, le vendredi à 20h et puis le dimanche à 16h. Prenez le rencard, c'est comme ça chaque semaine. Et puis c'est en podcast également sur oxygenfm.com. Bonne journée à vous. Juste après pour vous donc sur Oxygen FM, c'est de la musique. Ou encore, si on est le vendredi, c'est Groovy Sound qui arrive pour vous. Ou le dimanche, avec les infos, on va décrocher avec RFI dans un instant. Bienvenue.

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0: Merci d'être à l'écoute de RFI. Les 17h à Paris, 15h en temps universel et 18h à Nairobi. Le journal vous est présenté par Karine Bellicha. Bonjour Karine.
1: Bonjour Caroline, bonjour à tous. À la une, l'ouverture du sommet Africa Forward, co-organisé par la France et le Kenya, l'occasion de repenser la stratégie de Paris en Afrique et de nouer des partenariats gagnants-gagnants, nous dira sur place Alexis Bédu. Emmanuel Macron annonce déjà 23 milliards d'euros d'investissement commun. Nous évoquerons aussi les relations entre l'Union européenne et la Syrie, initiées l'an dernier depuis l'instauration du nouveau régime d'Ahmed al-Shara. La coopération s'approfondit entre Bruxelles et Damas. Et puis une quarantaine attend les passagers du MV Ondus évacués, alors que deux d'entre eux ont été testés positifs au hantavirus. Tous sont considérés comme des contacts à haut risque. Le sommet franco-africain à Nairobi est le premier dans un pays anglophone baptisé Africa Forward, en avant l'Afrique. Il est résolument tourné vers l'économie et les investissements. Emmanuel Macron a déjà annoncé 23 milliards d'euros d'investissements, dont 14 strictement français. Paris cherche à diversifier ses relations sur le continent après la rupture consommée avec ses anciennes colonies. Avant un sommet de chefs d'État demain, Africa Forward a commencé aujourd'hui par un forum d'affaires avec beaucoup d'annonces. Alexis Bédu.
2: Des annonces, des gros chiffres d'investissement dans différents secteurs, énergie, sport, numérique. CMA CGM, le géant français du transport maritime, vient d'annoncer 700 millions d'euros d'investissement au Kenya qui financeront notamment la construction d'un terminal portuaire à Mombasa. On a pu voir également à la tribune Aliko Dangote, le milliardaire nigérian qui lui aussi va investir. Beaucoup d'Africains anglophones dans ce sommet Afrique-France. Et c'est ça la nouveauté. Nairobi n'a d'ailleurs pas été choisi au hasard. La barrière de la langue, c'est terminé. C'est ce qu'estime ce chef d'entreprise nigérian, Adebowale Adeyeye.
3: Dans le monde actuel, les gens ne pensent plus à la langue, mais à la valeur. Grâce à la tech, je ne parle pas français, mais je comprends tout. C'était autrefois une vraie barrière, surtout pour les anglophones, mais plus maintenant. Je pense que la France s'est reposée trop longtemps sur ses acquis et a laissé s'effriter beaucoup de ses relations historiques fortes. Mais il n'est jamais trop tard.
2: Et lui-même investit en France et ouvrira bientôt une usine de transformation de produits agricoles africains. Exemple type de la stratégie française en Afrique, ce partenariat gagnant-gagnant cher à Emmanuel Macron.
1: Alexis Bédu à l'université de Nairobi. Au Moyen-Orient, les négociations entre Washington et Téhéran sont au point mort. Donald Trump est tout à fait opposé à la réponse que l'Iran a donnée à ses propositions pour mettre un terme à la guerre. Et les prix du pétrole repartent à la hausse en même temps que s'éloigne la perspective d'une réouverture rapide du détroit d'Ormuz. Cette paralysie continue d'avoir des conséquences en cascade sur le commerce mondial. Les cargaisons d'engrais toujours bloquées risquent de provoquer une crise humanitaire majeure. S'alarme l'ONU qui dit redouter que des dizaines de millions de personnes soient ainsi menacées par la faim. Pendant ce temps, la militante des droits humains, Narges Mohammadi, a été libérée sous caution en Iran. L'exécution de sa peine de 18 ans de prison est suspendue pour le moment. Selon son mari, sa vie ne tient qu'à un fil. Narges Mohammadi est désormais soignée par sa propre équipe médicale dans la capitale iranienne. Un poste frontière entre la Turquie et la Syrie fermé depuis plus de 10 ans va rouvrir intégralement demain. Conséquence de la normalisation des relations entre les deux pays après l'accord entre le pouvoir central de Damas et les forces kurdes de Syrie qui géraient jusqu'ici la région. Bruxelles, elle, a décidé de réactiver la coopération commerciale avec la Syrie pour aider à la stabilisation du pays, mais aussi préparer le retour des réfugiés syriens établis dans l'Union européenne. Pierre Benazet.
4: L'Union européenne avait posé comme contrepartie à la levée de ses sanctions une transition politique incluant femmes et minorités, condition d'ailleurs, selon l'Union, pour un retour en Syrie des réfugiés. On estime leur nombre dans l'UE à plus d'un million. Pour la Commission, la Syrie est en bonne voie, mais il reste des besoins économiques et sécuritaires à remplir. Assad al-Shaibani, ministre syrien des Affaires étrangères, espère que les conditions pour leur retour seront

0: création d'une plateforme européenne d'assistance technique aux institutions syriennes. L'objectif est désormais de mettre sur pied un nouvel accord de coopération politique et économique pour prendre la suite de l'accord d'association qui existait avant 2011 entre la Syrie et l'UE. Pierre Benazet, Bruxelles, RFI.
1: L'Union européenne est aussi parvenue aujourd'hui à se mettre d'accord pour sanctionner des colons extrémistes israéliens coupables de violences contre les Palestiniens en Cisjordanie occupée. Plus de 1000 Palestiniens, dont beaucoup de civils, y ont été tués par des soldats ou des colons depuis le début de la guerre dans la bande de Gaza en 2023. Ces sanctions étaient bloquées depuis des mois par un veto de la Hongrie, alors dirigée par Viktor Orban, battu aux dernières législatives. Le nouveau Premier ministre hongrois, Péter Madiar, a aussi promis de faire le ménage en Hongrie. Des enquêtes ont été lancées. Certains proches de l'ancien pouvoir ont commencé à fuir. C'est le cas de l'ex-ministre polonais de la justice. Recherché, il avait trouvé refuge en Hongrie, protégé par Viktor Orban. Julien Chaval, il a annoncé avoir fui aux États-Unis.
2: Zbigniew Ziobro se savait menacé. Péter Madiar l'avait ciblé. Lui et d'autres personnes recherchées. L'ex-ministre polonais de la justice s'est accusé d'avoir détourné des fonds destinés aux victimes de crimes pour s'offrir le logiciel espion Pegasus. Il risque jusqu'à 25 ans de prison en cas de condamnation dans son pays. Il s'était alors enfui en janvier dernier pour la Hongrie et il est réapparu ce dimanche sur la chaîne de télévision conservatrice polonaise Republika. Je suis aux États-Unis, déclare-t-il depuis un lieu non identifié. Il avait été aperçu un peu plus tôt à l'aéroport de Newark, près de New York. Comment est-il arrivé jusque-là, alors que ses passeports ont été révoqués par Varsovie? Eh bien, selon la presse polonaise, le fugitif aurait obtenu un visa de journaliste. La chaîne Republika l'a embauché comme commentateur politique aux États-Unis. À Varsovie, le gouvernement polonais prépare déjà une procédure d'extradition et va demander des comptes à Washington.
1: Keir Starmer promet de reconstruire la relation du Royaume-Uni avec l'Union européenne. Le Premier ministre britannique a tenté de reprendre la main aujourd'hui dans un discours très attendu après des élections locales catastrophiques pour le Labour. Il annonce notamment qu'il veut conclure un nouvel accord avec les 27 sur un programme de mobilité des jeunes. Deux passagers du MV Ondus ont été testés positifs au hantavirus alors que les dernières évacuations du navire se poursuivent aux Canaries. Il s'agit d'un américain et d'une française. L'état de santé de cette dernière s'est d'ailleurs dégradé cette nuit. Il reste désormais une cinquantaine de personnes à évacuer. Des passagers, tous considérés comme des contacts à haut risque. Ils sont ou seront à leur retour dans leur pays, à l'isolement plus de 40 jours, comme en France. Raphaël Delvolvé, le gouvernement de Sébastien Lecornu, est soucieux de rassurer.
3: Le gouvernement entend répondre vite à l'inquiétude et à surprendre la situation très au sérieux. La ministre de la Santé, Stéphanie Rist, envoyée dès hier soir à la télévision, après une réunion de crise dimanche après-midi.
4: Nous prenons avec le Premier ministre des mesures très strictes, les plus strictes de la zone européenne, pour protéger les Français, parce que c'est tout au début de l'épidémie qu'il faut briser les chaînes de transmission du virus.
3: Hospitalisation et isolement d'au moins 42 jours pour les 5 Français de la croisière, mais aussi les 8 autres au contact d'une des premières victimes de l'hantavirus. La ministre de la Santé se veut précautionneuse.
4: On est vraiment très concentrés. C'est des virus que nous connaissons, que les scientifiques connaissent, et c'est avec eux que nous travaillons pour mettre les meilleures mesures en place.
3: Elle assure d'ailleurs aussi, au nom du gouvernement, que la France peut faire face si une épidémie se déclarait.
4: Nous avons les stocks nécessaires de masques, de tests, puisque les tests qui sont des tests PCR que nous savons bien faire sont aussi disponibles.
3: Des termes de crise sanitaire plus entendus depuis les années 2020-2021 et qui reviennent donc aux oreilles des Français.
1: Et la situation est bien différente aux États-Unis. Là-bas, les autorités ont décidé de se contenter d'une mise sous surveillance. Voilà, c'est la fin de ce journal. Merci de l'avoir suivi. Tout de suite, c'est à vous, Nathalie Amar, sur le Pont des Arts. Bonjour.
5: Bonjour, Karine Bellicha. Et merci. Il est bientôt 17h10 à Paris, 2h de moins en temps universel.
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7: Bonjour à tous, voici votre rendez-vous météo local dans votre radio locale Oxygène FM. En ce jeudi 7 mai 2026, c'est une journée qui commence avec un temps sec et qui devrait laisser place cet après-midi une

nouvelle fois aux averses sur nos massifs. Ces dernières pourraient toucher la plaine en fin de journée. Le vent, lui, reste calme et sera variable autour de 10 à 20 km/h en rafale. Les températures seront en légère hausse comparées à hier, avec des valeurs comprises entre 18 à 20 degrés, 20 degrés à Haute-Rive, Saverdin et Mirepoix, 19 degrés à Pamiers et 18 degrés à Foix. Pour la suite, pour notre long week-end du 8 mai, le temps ne devrait pas trop changer, avec toujours un temps calme le matin, puis des averses localement orageuses en fin de journée, surtout vers nos massifs. Pour suivre l'actu météo du moment, rendez-vous sur la page Facebook Météo 09. Je vous souhaite une belle journée et un bon week-end du 8 mai à l'écoute d'Oxygène FM. C'était Morgan Nieto de Météo 09.

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7: Aline Ladera, bonjour à toi.
8: Bonjour.
7: Tu es comédienne, scénariste. C'est toi qui portes la pièce de théâtre intitulée « Rendez-vous à l'aube » qui a été programmée l'été dernier pendant le MIMA Festival en août 2025 et que l'on retrouve dans le projet Normal, dans le cadre cette fois-ci du MIMA Saison avec les élèves de l'EREA de Pamiers. Donc merci à toi de prendre le temps avec nous de répondre à ces petites questions.
8: Avec plaisir, merci beaucoup.
7: Dans un premier temps, est-ce qu'on pourrait revenir sur ce spectacle en particulier, Rendez-vous à l'aube? Qu'est-ce que tu pourrais nous dire sur cette création? C'est un seul en scène et c'est toi qui fais à peu près tout finalement.
8: Oui, alors du coup, Rendez-vous à l'aube, c'est une forme que j'ai écrite en 2023 et qui est un conte en fait, qui mélange des éléments de récit avec une structure de conte qui est un peu inspirée de la structure du conte du Vilain Petit Canard. C'est un peu une réécriture, mais où j'intègre du coup des éléments plutôt réaliste pour faire les différents enjeux, on va dire, globalement de rapport de normes et d'altérité, avec un peu une métaphore autour des questions de genre, avec la figure d'un dragon.
7: Comment cette thématique, c'est des sujets de société assez récurrents, comment c'est venu à toi cette thématique-là?
8: C'est venu de questionnement personnel, ça aurait été un sujet de questionnement, la question du genre, de l'orientation sexuelle aussi, voilà, pour lesquelles je me suis sentie concernée, et puis depuis que j'ai un peu traversé ces dernières années, avec plus en m'intéressant plus à des formes, on va dire, de sociologie, d'essais sur lesquels je me suis intéressée au genre plutôt par cet aspect-là. C'est venu après l'envie de pouvoir parler de ça d'une autre manière, d'une manière moins réaliste.
7: Oui, parce que pendant ce spectacle, on vit un peu toute une aventure à tes côtés, où la question du héros, de l'anti-héros, un petit peu questionnée tout au long de cette pièce de théâtre.
8: Ouais. À la base, c'est vraiment venu de ça. En fait, bon, il y a eu plusieurs étapes un peu dans cette création, mais à la base, j'avais fait des perfs. J'avais commencé par une perf un peu de dragging où je m'amusais à étirer un peu certaines thématiques des films de super-héros que je trouvais intéressantes du point de vue de la construction des masculinités. Du coup, cette ambivalence un peu héros-anti-héros qui est un peu qu'on retrouve dans plein de films de super-héros, quoi. Du gars qui est un peu un loser, mais en fait, il a des super-pouvoirs et du coup, ces polarités-là entre la loose et le, enfin voilà, du coup le sous-normal et le surnormal. Donc c'est parti de ça. Et après, je me suis interrogée aussi sur la princesse et les ambivalences de la princesse, mais plus à un autre endroit. Où elle subit, elle est enfermée. Enfin, les princesses sont enfermées. Le patriarcat. Et en même temps, c'est une aristocrate, la princesse. Du coup, il y avait aussi des endroits d'ambivalence qui m'intéressaient dans cette figure. Et puis après, j'ai commencé à vouloir créer un peu un triptyque autour de la figure du héros, de la princesse et du dragon. C'est un peu le point d'interrogation sur, ok, on a envie ou si on n'y arrive pas, ou si on n'arrive pas à être ni le héros ni la princesse, il reste du coup la figure du dragon pour s'identifier un peu. Et du coup, je trouvais ça intéressant d'aller interroger ces figures qui sont des figures d'altérité, de monstres, de partir du monstre aussi pour raconter l'histoire.
7: Et c'est une pièce de théâtre donc qui s'intitule Rendez-vous à l'aube. L'aube, c'est souvent un moment de bascule. Est-ce qu'il y a quelque chose qui bascule dans ton spectacle?
8: Alors dans cette forme-là, c'est l'aube, du coup c'est le début d'un basculement. Mais qui est suggéré, où du coup on bascule pas complètement dans cette forme-là, mais ça s'ouvre en tout cas sur la possibilité d'autre chose à partir du moment où le personnage découvre dans des espaces dans lesquels c'est possible d'être dragon finalement, et il rencontre d'autres créatures dans un espèce de monde plus ou moins parallèle.
7: Et c'est une forme courte que tu as présentée pendant le MIMA Festival qui dure environ 25 minutes. Comment tu le définirais cette forme? Théâtre d'objets, marionnettes, performance?
8: Et c'est un peu tout ça. Je dirais que ça mélange un peu différents outils. Moi, j'aime bien toucher un peu à tout. Et du coup, j'aime bien mélanger un peu les différents outils que je traverse. Il y a pas mal de clowns aussi, finalement. En fait, ça partait pas mal d'une envie de clown bouffon. Il y a du conte, il y a une forme de récit un peu qu'on pourrait prendre au début pour une forme un peu stand-up, voire du récit de vie un peu. Ça commence comme avec les codes un peu d'un TED Talk, presque. Et donc, il y a un endroit où c'est un peu performatif. Il y a un peu des effets de magie. Moi, j'aime bien un peu
7: Oui, c'est vrai que tu nous embarques dans quelque chose. Alors, comme tu dis, il y a de la prise de parole qui, parfois, pourrait en effet s'assimiler à du stand-up. Et en fait, on s'en écarte très, très vite parce que tu nous emmènes dans quelque chose de complètement surréaliste. Une aventure voilà, où tu construis ton univers fictif. Tu demandes même parfois au public de faire des bruitages. Donc, c'est super rigolo de rentrer de cette façon-là dans ton spectacle. Et il y a une part d'autobiographie également dans ce que tu racontes.
8: Oui. Ouais, j'aime bien partir de ça. Moi, j'aime bien mélanger en fait la fiction et le réel, et le fantastique et le réalisme. Du coup, je pars d'endroits vécus, après, qui sont des fois très déplacés, des fois très déformés. Enfin, je pars d'endroits dans lesquels, ça vient toujours chercher quelque chose qui m'est sensible. J'aime bien travailler à partir de l'intime, mais que je déforme beaucoup. C'est arrivé à un endroit où des endroits fantastiques.
7: Et cette version de 25 minutes présentée au MIMA, c'est une étape ou finalement, aujourd'hui, où est-ce que ça en est, ce spectacle?
8: Alors, cette forme, elle continue à exister en tant que telle, rendez-vous à l'eau, mais du coup, je travaille sur une forme longue. Et à la base, je vais taper rendez-vous à l'eau, forme longue, mais comme ça se déplace aussi, même si je continue à déployer les sujets et ce personnage, toujours ce personnage qui s'appelle Peuse, mais ça se déplace un peu. Du coup, ça prend un autre titre qui va s'appeler Aube.0. Le spectacle va s'appeler Aube.0. Et où je continue à créer, à développer un peu autour de ça. Où je continue aussi à étirer un peu cet endroit de mélange entre la réalité, le fantastique. Et pour le coup, ça s'ancre aussi dans une autre temporalité. Là, on est dans le futur. Et du coup, je parle de plein d'endroits plus tard. Dans la forme courte. Et après, je continue à développer sur la question du genre, de l'orientation sexuelle, mais pas que. Je parle aussi de rapports de classe, en tout cas d'autres formes, on va dire, de normalisation, d'altérité.
7: Génial. On a hâte de découvrir cette nouvelle forme. Et alors, avec ce spectacle, tu as accompagné une semaine de résidence avec les élèves de l'EREA de Pamiers. Comment ça s'est présenté pour toi?
8: Ça s'est fait dans le cadre de l'accompagnement de MIMA, qui accompagne du coup la création de rendez-vous à l'aube.0. On a réfléchi à un projet pédagogique autour de cette création. On a réfléchi à un projet d'interroger cette question de normes et la question des discriminations. L'idée, c'était d'ouvrir aussi à d'autres enjeux de discrimination, que le genre ou l'orientation sexuelle. Et du coup, aussi de prendre la fiction, de partir aussi de ces enjeux héros, monstres, et du coup, de partir aussi d'imaginaire autour de la pop culture, des films, des références qu'on peut avoir en commun. Pour venir interroger, c'est quoi les normes? Il faut être normal et faut être surnormal, faut être tout normal, faut être à côté de la norme. Et du coup, de partir d'un endroit de fiction pour finalement parler aussi de questions discriminatives.
7: Sujet pas forcément évident, j'imagine, avec des adolescents en troisième. Donc, comment ça s'est passé pour toi? Comment tu l'as vécu cette semaine?
8: C'était super intéressant. Moi, j'ai pris beaucoup de plaisir à les rencontrer, à échanger avec les eux. C'était super. Et puis, on a construit ça avec le planning familial qui est venu faire des interventions aussi au début et après. Donc, a aussi posé la question des discriminations d'un point de vue direct, on va dire, frontal. Et du coup, poser aussi un peu des bases en commun pour discuter et partir plus après dans les ateliers qu'on faisait ensemble. Sur un axe de fiction, laisser un peu ces enjeux-là, en fait, de manière frontale pour faire le détour par l'imaginaire, quoi. Moi, j'aime beaucoup travailler comme ça.
7: Et alors, c'était quoi tes objectifs, finalement? Comment tu les as accompagnés autour de ton spectacle?
8: Eh bien, alors, du coup, l'idée, c'était de leur faire traverser une expérience de création avec les outils un peu que j'utilise dans Rendez-vous à l'OP.0, à savoir... le récit, donc le conte, et de mélanger du coup des éléments du réel et du fantastique. Dans l'idée qu'ils puissent écrire ensemble des scénettes individuelles et collectives, pour essayer ensemble à inventer un peu des choses dans ce registre-là. Donc il y avait l'aspect récit, et après l'idée c'est de le mettre en image, du coup dans la forme longue, du coup dans Aube.0, un peu de la projection du mapping et donc là on travaille avec un rétroprojecteur qui permet de faire du mapping artisanal et donc l'idée c'était qu'il faut aussi mettre en image des éléments de ce récit et construire une forme qui mélange voilà, du récit et de la projection d'image. Donc ça a pris différentes étapes. On a fait d'abord aussi des jeux d'échauffement pour dans un endroit d'imaginaire et que ce soit ludique. L'idée aussi, c'était que ce soit un moment partagé pour elle, un moment agréable, joyeux.
7: À la fin, donc, il y avait un rendu, disons, une espèce de restitution. Qu'est-ce que ça a donné au niveau de la finalité?
8: Et ben, ça a donné des petites histoires et des images. Alors après, on a eu des problèmes techniques de rétroprojecteur et tout, donc on n'a pas pu aller au bout de se projeter les images ensemble et tout. Et on a essayé aussi de faire un truc un peu ouvert, où il y avait quelques personnes de l'extérieur, un photographe et d'autres personnes qui étaient curieuses de venir voir le travail, mais ça les a un peu trop intimidés. Donc la restitution est un peu intimidante, mais finalement après du coup on a juste fait un petit temps de restitution aussi entre nous avec le groupe, et là on a pu partager un petit peu les histoires qui avaient été inventées individuellement et collectivement, des points de partage de groupe et donner à voir celle qui avait dessiné des images, celle qui avait un petit texte.
7: Oui, ça a pris des formes plastiques aussi, c'est ça?
8: Ouais, l'idée c'était à la fois d'inventer des récits et de raconter à l'oral. Moi, j'aime bien travailler sur son droit de l'oralité que permet le conte, qui permet du coup d'inventer des histoires sans passer forcément par l'écrit, et qui du coup permet de se mettre un peu à distance de plein d'enjeux de l'écrit, de bien écrire, de faire des belles phrases, de faire de l'orthographe. L'oral, il y a quelque chose de plus immédiat, qui permet de contacter un endroit de l'imaginaire de manière plus directe et qui permet de poser moins de questions à ces endroits-là. Du coup, on a fait un peu des temps comme ça de partage d'histoires à l'oral, qui étaient accompagnées d'images qui avaient été dessinées.
7: C'était la première fois que tu vivais ce type de résidence avec des élèves?
8: Non, moi, ça fait une dizaine d'années que j'anime des ateliers autour de la marionnette, de l'objet, mais pas que. Un master en dramathérapie qui est l'utilisation du théâtre à dessin thérapeutique. Et du coup, après, par ce cadre-là, j'ai fait pas mal d'accompagnement pour monter des ateliers. Donc, j'avais déjà traversé pas mal d'expériences, mais j'en ai fait finalement assez peu en école. Là, sous ce format-là, c'était une première, ouais.
7: Et c'est quelque chose que tu pourrais renouveler?
8: Oui, moi j'adore faire ça. Ouais. Et j'adore travailler avec des jeunes, j'adore travailler avec... C'est toujours très riche aussi pour nourrir les rencontres, les imaginaires. Enfin, travailler avec les générations d'après, moi j'aime bien, ça met en contact avec d'autres...
7: Ouais, enfin, c'est un spectacle qui est assez hybride et qui permet en fait d'aborder de façon peut-être un peu légère des questions qui sont hyper importantes à cet âge-là.
8: Oui, c'est clair. Moi, j'aime bien aussi cet endroit-là, utiliser l'imaginaire pour ça. Et puis, il y a des endroits de venir décloisonner aussi ce qu'on met dans la catégorie adulte et ce qu'on met dans la catégorie enfant. Par exemple, faire de l'imaginaire et du fantastique qui s'adresse aux adultes. Moi, c'est un parti que j'aime bien. En fait, on peut s'autoriser ces espaces-là. On est adulte et même on en a besoin, c'est des espaces qui permettent aussi beaucoup de transformation, je pense, à des endroits, en tout cas par l'imaginaire. Mmh. Et à l'inverse aussi, de se dire qu'on peut parler de sujets sociaux, politiques, avec des enfants, avec des ados, et qu'en fait, ils sont concernés de fait, ils sont pas séparés de ces enjeux-là, au contraire, ça les traverse, ça les construit, du coup, c'est hyper important d'avoir des espaces qui réfléchissent ensemble à ces âges-là.
7: Magnifique. Aline Ladera, merci infiniment. Alors, je rappelle que tu as une compagnie qui s'intitule Diffraction.
8: C'est ça.
7: Qu'est-ce que tu pourrais nous dire sur ton actualité? Est-ce qu'il y a des choses qui arrivent bientôt?
8: Et là, du coup, on est pas mal sur la création de Aube.0. Du coup, là, on continue un peu le travail de Rendez-vous à l'Aube. Donc, il sortira à Mima début août.
7: Super. Alors, pour suivre toute ton actualité, j'imagine que tu es sur les réseaux, Instagram, Facebook. Comment on fait pour te retrouver?
8: Alors, sur Instagram, c'est Compagnie Diffraction, CIE Diffraction au pluriel.
7: Facebook, Instagram, un site internet également?
8: Plutôt Instagram.
7: D'accord.
8: Instagram, Facebook, un peu abandonné Facebook.
7: D'accord, très bien.
8: Ça continue à exister. Et le site internet est en construction, mais il va réapparaître bientôt.
7: Magnifique, à suivre de près. Merci infiniment, Aline Ladera.
8: Merci à toi. Merci.
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0: Bonjour, chères auditrices et chers auditeurs, vous êtes bien sur les ondes de Oxygène FM dans votre émission Parole en ondes. Aujourd'hui, nous recevons sur nos ondes un invité venu nous faire découvrir son parcours et ses missions de conseiller régional d'Occitanie, représentant également de l'Ariège. Bonjour, merci tout d'abord d'avoir accepté notre invitation et d'être avec nous aujourd'hui. Je vous laisse vous présenter.
1: Bonjour à vous toutes et à vous tous. Merci pour votre invitation. Je suis ravi d'être parmi vous, ici à Pamiers, sous un beau soleil. Alors, je m'appelle Alexandre Berman, je suis né en Ariège en 1970, j'ai aujourd'hui 56 ans. Je travaille dans une industrie qui travaille pour équipementier automobile depuis 26 ans maintenant. J'ai un parcours un peu atypique, donc je suis né à Tarascon, j'ai fait des études à Toulouse dans l'hôtellerie que j'ai suivi pendant une quinzaine d'années. Ensuite, j'ai fait une reconversion dans l'industrie où j'ai été amené à avoir plusieurs emplois jusqu'à mon embauche en 2002 à Siemens, à Foix. Maintenant, je suis encore toujours dans cette entreprise. Je suis également élu local, donc tu m'as présenté en tant que conseiller régional, mais mon parcours politique, il a commencé en tant qu'élu local en 2008 sur la liste du maire actuel qui a sollicité des jeunes pour qu'ils s'investissent. Alors bien sûr, jeune, tout est relatif puisque j'avais à l'époque quand même 38 ans, mais pour la majorité, je représentais peut-être un nouveau souffle. Et voilà, donc je suis investi dans la commune de Tarascon depuis maintenant 18 ans. Je repars sur le prochain mandat. J'ai eu plusieurs casquettes, donc j'ai été responsable des associations et du mouvement sportif. Par la suite des travaux, et aujourd'hui, je m'occupais sur ce dernier mandat de l'environnement et du cadre de vie, sujet sur lequel je suis particulièrement sensible. Pour continuer et faire court, en 2021, donc les élections régionales se sont présentées et j'ai été désigné dans mon parti politique pour représenter ce parti sur le territoire du département de l'Ariège. Donc j'ai été élu et je siège aux côtés de quatre autres élus régionaux. Je siège dans deux commissions distinctes, donc l'économie, alors déjà la santé, première mission, et ensuite sur l'économie de proximité. L'économie de proximité, ce sont des commissions qui attribuent des aides en direct aux petits commerces, souvent, ou par ailleurs, au commerce qu'on appelle aujourd'hui l'artisanat d'art. Voilà en quelques lignes et en synthèse un petit peu la présentation que je peux vous faire.
0: Merci beaucoup, Monsieur Bermond, pour cette présentation quand même assez détaillée. On va avoir l'occasion de revenir sur certains points. Alors tout d'abord, pour commencer, pouvez-vous revenir sur votre parcours en termes d'études? Quelles études avez-vous fait précisément? Et qu'est-ce que vous avez donné justement l'envie de faire ces études-là?
1: Alors, quand j'étais jeune, j'avais de la famille qui travaillait dans la restauration. Et l'été, je travaillais, donc j'aidais à la cuisine, au service. Et c'est quelque chose qui me plaisait assez. Donc, mon parcours a débuté par un bac professionnel au lycée hôtelier à Toulouse. Et j'ai exercé d'abord en cuisine, après en service, responsable de salle. Et j'ai mené ce parcours jusque dans les années 80-90. Ensuite, bon, voilà, des difficultés privées m'ont amené à me reconvertir et je suis rentré dans l'industrie que je n'ai plus quittée depuis.
0: Quel moment clé ou marquant dans votre parcours professionnel ont joué justement sur votre, on va dire, rapprochement et votre découverte du monde politique?
1: En fait, en 2008, quand Alain Sutra prépare sa liste pour son deuxième mandat, il souhaite un souffle nouveau. Il a besoin de jeunesse, d'élan. Et il constitue sa liste avec des amis et il demande à ces personnes si dans leur environnement direct, il y aurait une personne dans leur connaissance qui serait intéressée pour s'investir sur la commune. Donc j'ai été contacté et lors de cette entrevue, bon, moi j'étais déjà sensible au sport, j'étais pratiquant de sport, mais j'ai été sollicité pour répondre à la commission des sports de la mairie de Tarascon. Et ça a été un réel plaisir de siéger aux côtés des 65 associations de la ville de Tarascon. Alors il y en a 25 sportives, une quarantaine caritatives et c'est vraiment un pilier fort dans une collectivité, le mouvement associatif, je pense que vous savez de quoi je parle. C'est vraiment la pierre angulaire de la société française, cette fameuse loi de 1901 où tout le monde peut s'exprimer, créer une association sur des sujets divers et variés, associatifs, caritatifs, mais également sportifs, culturels. C'est un milieu passionnant.
0: Merci beaucoup pour ces précisions, Monsieur Berman. Votre expérience, justement, avant de rentrer dans le monde politique, vous a-t-elle apporté des choses?
1: Alors oui, c'est une très bonne question parce que le fait d'avoir été souvent au contact, alors quand on est dans la

0: d'Ozat dans la métallurgie, puisqu'on était producteur d'aluminium avec l'entreprise Pechiney.
1: Merci beaucoup encore une fois pour ces précisions. Nous allons avoir l'occasion de revenir sur votre parcours en tant qu'élu avant de découvrir celui de conseiller régional d'Occitanie. Est-ce que vous pourriez préciser vos missions en tant qu'élu ? En quoi consiste votre quotidien d'élu ?
0: Alors, la mission d'élu stricto sensu, c'est de siéger dans des commissions et de mettre en œuvre le programme pour lequel on a été élu. Et ce programme, il est très vaste. C'est pour ça qu'on a créé des commissions dans lesquelles les élus siègent en fonction de leur désir ou de leur volonté ou de leurs compétences. Donc, moi, je voulais défendre l'emploi et je voulais défendre l'accueil. Donc, cette commission économie de proximité, elle me va particulièrement bien, d'autant plus que j'en suis vice-président, que je siège avec une présidente avec qui il est fort agréable de travailler sur les divers dossiers. La volonté de la présidente à travers cette commission, c'était d'être au plus près des besoins de l'artisanat, au plus près besoin des investissements des petites entreprises dans leur investissement du quotidien. Et nous avons des budgets qui sont assez conséquents pour aider le développement ou l'actualisation de certains matériels qui aujourd'hui coûtent très cher à certains artisans, mais également dans le commerce de proximité, les petites épiceries, les boucheries. Et depuis 2 ans maintenant, nous avons créé une commission sur les métiers d'art. Notre présidente, Carole Delga, en tant qu'ancienne maire de Martre-Tolosane, et ville d'art, s'il en est, a été très sensible à ce sujet. Et aujourd'hui, on assiste à une grande attractivité de la part de jeunes artistes qui veulent se lancer dans la confection, dans le travail du cuir, de la céramique ou de la peinture. Et on est quand même assez prégnant là-dessus. J'ai un exemple précis en tête, une jeune femme qui est de Tarascon, qui a créé son entreprise de travail de la laine et qui travaille avec un cahier des charges très vertueux, avec de la laine de réemploi pour faire des bonnets sur mesure pour des grands sportifs et protéger leur tête. Et c'est un métier qui lui permet de vivre de sa passion. On trouve ça très encourageant. On l'a aidé dans l'investissement de métier à tissier qui a été fait sur mesure pour cette personne dans son atelier. Et ça a été livré en décembre 2025. C'est une très bonne séquence. Je siège également à la commission santé de la région. La commission santé de la région, c'est un cas particulier au niveau national. Vous savez que la France est un pays formidable, mais qui découpe des compétences. Donc on découpe les compétences régaliennes de l'État. Donc c'est l'éducation, c'est la justice, c'est également la défense que vous connaissez. Et ensuite, vous avez l'échelon régional qui, lui, a des compétences. Alors vous connaissez les compétences des lycées, vous connaissez les compétences des transports. Ensuite, vous avez le bloc intercommunal qui souvent a des compétences sur la petite enfance. Et ensuite, on retrouve le bloc communal qui, lui, va être sur les écoles. J'ai oublié le bloc départemental qui, lui, s'occupe des collèges et de la solidarité. Donc, dans le bloc de la région Occitanie, il n'y avait pas de sensibilité sur la santé. Mais Carole Delga, lors de son élection, elle a souhaité créer le GIP, qui est un groupement pour pouvoir salarier des médecins et les mettre à disposition dans des maisons de santé sur des territoires carencés en offre de santé, pour être au plus près des besoins de la population. Donc, de fait, elle a créé la commission santé.
1: Petite question qui peut vous paraître anodine, mais le rôle d'un conseiller régional en termes de travail, je ne sais pas si ça consiste à assister à des commissions, diffère de celui d'un élu ?
0: C'est la première des choses. Alors, le programme pour lequel on a été élu, bien sûr. Ensuite, le siège est voté. Ensuite, on vote en assemblée plénière. Donc, les assemblées plénières, on en a 4 par an, où on vote divers sujets, divers textes. Ou, par exemple, au mois de février, nous avons voté le budget. C'est un acte fort, déjà, voter un budget. Ensuite, on ne parle pas de métier, c'est plus un engagement, une mission en tant qu'élu. Mais souvent, c'est de représenter, de faire de la représentation et d'expliquer les choix politiques de la région Occitanie. Hier, par exemple, j'étais dans une manifestation que l'on accompagne depuis plus de 14 ans, qui s'appelle l'ASNOGUE. C'est une association qui promouvoit le vivre ensemble et l'acceptation aussi sur des thématiques bien particulières que nous encourageons.

0: Parce que nous considérons, nous, à la région Occitanie, que chacun peut vivre sa sexualité comme il l'entend, et que cette association fait la promotion aussi d'un territoire qui bénéficie de retombées économiques quand cette association est très dynamique et qu'elle a un pouvoir d'attraction qui capte beaucoup de personnes qui viennent consommer sur un territoire, pour ne pas le nommer, à ces termes. Donc beaucoup de représentations aussi expliquées. Je siège également dans les lycées, je siège au lycée Pyrénées en tant que conseiller régional. On appelle ça des collèges. Je siège également au parc naturel régional de l'Ariège en tant que collège du conseil régional. Donc tout ça, ce sont des antennes du conseil régional. J'ai particulièrement apprécié de redécouvrir les lycées et voir la belle dynamique qu'il y a autour de nos lycées, et surtout les lycées techniques dont j'ai fait partie quand j'étais plus jeune.
1: Alors, petite question, attendez, il faut juste que je me mette un petit peu en ordre. L'Ariège est quand même, et même de manière générale, l'Occitanie est quand même un territoire qui est quand même assez bien développé au niveau santé. Pouvez-vous nous en dire plus par rapport justement récemment aux médecins qui ont été, il me semble, recrutés justement à cet apport justement en médecine?
0: Alors, avant de répondre précisément à cette question, juste t'indiquer que la région Occitanie aussi a en charge la formation. Et dans le cadre de cette formation, c'est une compétence régionale, nous siégeons dans les IFSI. Les IFSI, ce sont les écoles d'infirmiers. Voilà, où nous décidons aussi des budgets accrédités à la formation. Donc, ça, c'est quelque chose de prégnant, parce que pour assurer la pérennité des soins sur toute la chaîne du médical, il faut aussi des aides-soignants. Et il faut aussi des infirmiers. Donc ça, c'est un premier point. Ensuite, quand il y a eu la création du GIP, il fallait recruter. Donc c'est un cadre légal, le GIP, qui nous permet d'assumer cette fonction. Et l'idée, c'est d'avoir des salariés dans des maisons de santé qui vont pouvoir partager un maximum de temps de soins des pathologies et de leurs patients. Pourquoi? Parce que souvent, quand on a le médecin de famille, il faut qu'il fasse tout. Il faut qu'il fasse l'accueil, il faut qu'il fasse la facturation, il faut qu'il fasse les courriers. Quand on est dans une maison de santé, on a un accueil, on a un secrétariat, on a une facturation. Ça veut dire que le temps consacré au patient, il est à 100%. Et ça, c'était l'objet aussi du GIP. De pouvoir aussi mettre sous un même toit, peut-être plusieurs praticiens. On peut avoir des sages-femmes, on peut avoir des infirmiers, on peut avoir des docteurs, on peut avoir des cardiologues. Et je crois aussi que les nouveaux médecins qui arrivent maintenant en charge, ils ont un besoin aussi de partager certains diagnostics qui peuvent être délicats. Ça leur assure aussi une sécurité, mais pas que. On peut parler aussi de rotation de temps de travail. C'est-à-dire que quand il y a plusieurs médecins sous une même maison de santé, ça leur a permis d'avoir des disponibilités en termes de temps libre et d'occuper un maximum les créneaux d'accueil pour les patients.
1: Vous êtes amené quand même à prendre certaines décisions parfois qui peuvent amener des conséquences positives, bien sûr, parfois sur la population. Est-ce que vous êtes justement au contact de cette population?
0: Tous les jours. Je crois que quand on fait de la politique, il faut aimer les gens, il faut aimer son prochain, il faut aimer les concitoyens, il faut être engagé et surtout comprendre les difficultés et voir à quel moment on peut peser. Et des fois, il faut être honnête, on ne peut pas tout. Mais des fois, orienter, informer nos concitoyens dans un pays où tout est assez compliqué. J'évoquais tout à l'heure les strates des compétences et j'avoue qu'au début, c'est même compliqué pour nous. Aujourd'hui, c'est un sujet que je maîtrise un peu mieux. Ça me permet de mieux orienter les personnes. Mais souvent, les rencontres que je fais, elles sont bienveillantes parce que la région Occitanie est bienveillante. Il faut toujours se méfier maintenant des réseaux. Je suis comme tout le monde. Je fais beaucoup de communication sur les réseaux. Mais je me méfie un petit peu des retours. Il y a des sujets qui sont plus délicats que d'autres, où certains, derrière leur petit écran, peuvent se permettre de critiquer sans connaître. Mais je pense que c'est un pendant de la société. Il faut faire avec, savoir aussi être juste dans les propos que l'on tient et ne pas faire de grandes promesses. Être élu aujourd'hui, c'est mesurer ses paroles, mesurer ses propos, et puis avoir la transparence de dire ça, on ne peut pas le faire, mais on étudie. Voilà. Je crois que la région Occitanie a beaucoup d'avancées au niveau sociétal. Je vais prendre un exemple, puisque je sais que tu es lycéenne en face à Pamiers et tu as devant toi l'ordi. L'ordi, c'est une mise à disposition gratuite unique en France. On est la seule région de France à mettre à disposition cet ordinateur à destination de tous les élèves. C'est aussi pour lutter contre la fracture numérique et que vous, jeunes d'aujourd'hui, puissiez partir sur un pied d'égalité. Voilà, c'est ça faire de la politique aussi.
1: À vos débuts, je reviens un petit peu en arrière, lorsque vous commencez en tant qu'élu, justement, comment en fait vous apprenez, vous découvrez ce monde politique ? Enfin, il me semble qu'il doit peut-être y avoir des connaissances à avoir. Comment vous avez fait finalement pour commencer ?
0: Ben, je me suis mis au travail. Je me suis mis au travail, j'ai été fort bien accompagné. Bon, c'était un échelon local, hein, une petite ville de Tarascon avec 3500 habitants. Oui, je crois que j'étais très bien accompagné par les aînés qui, voilà, et puis c'est un travail long, c'est un peu comme un parcours d'études, hein. Vous apprenez tous les jours. On apprend tous les jours, à tout instant de la vie, même aujourd'hui, j'ai encore appris des choses. Donc, ce n'est jamais acquis, c'est toujours un travail. Il faut être toujours volontariste et se remettre au travail quand on ne comprend pas. On n'est pas obligé de comprendre au premier coup, on peut comprendre au deuxième ou au troisième. Le tout, c'est d'arriver à ses fins et de comprendre. Mais je crois que ce qui réunit tous mes collègues, que ce soit sur la strate communale, départementale ou régionale, c'est l'amour d'un territoire et des personnes qui y vivent, qui font société. Vous savez, quand on va dans une salle communale, ça veut dire la salle commune. C'est la salle à tout le monde. Quand on dit commune, c'est commun. C'est ce qui appartient à tout le monde. Et on est très attaché à ça. Et on a la chance d'être dans un pays libre où il fait bon vivre malgré ce que certains grincheux pourraient faire penser. Je crois que quand on voyage un petit peu à l'étranger, quand on revient en France, on peut un peu mesurer et peser la chance qu'on a d'être dans ce pays. Mais l'objet de mon propos n'est pas de dire que tout va bien.
1: Vous avez donc commencé, justement, vous nous parliez donc de l'amour du territoire. Est-ce qu'il y a d'autres choses qui vous ont motivé à vous lancer dans la politique ? À travers, du coup, vos engagements, bien sûr.
0: Alors, je n'avais pas d'objectif précis quand je suis rentré conseiller délégué au sport. Mais après, on se prend forcément au jeu. On se rend compte qu'on est productif dans les idées, justement, à travers le parcours professionnel, le parcours privé, le parcours sportif aussi, et qu'on a envie de mener des projets à bien qui sont bons pour le territoire. Et je peux vous assurer que quand vous êtes amené à faire l'inauguration d'un projet que vous avez mené à bien malgré les difficultés techniques, administratives ou financières, ou même politiques, eh bien, il se dégage un grand sentiment de fierté et d'accomplissement. Et c'est vrai que c'est très motivant. Mais les parcours sont souvent menés d'embûches, hein, comme je le disais, administratifs, techniques ou alors financiers. On sait aujourd'hui que notre pays a des difficultés financières auxquelles il fait face. Alors on fera peut-être moins, mais on fera peut-être mieux.
1: Merci beaucoup, Monsieur Bermond, pour ces précisions. Très chères auditrices et très chers auditeurs, vous êtes toujours sur les ondes de Oxygène FM dans votre émission Parole en ondes. Aujourd'hui, nous avons le plaisir de recevoir Alexandre Bermond, conseiller régional d'Occitanie, représentant de l'Ariège, mais également élu. Il est avec nous pour nous faire découvrir ses missions de conseiller régional et d'élu et son projet Sport Santé. À présent, nous allons justement pouvoir nous pencher sur ce projet-là, donc Sport Santé. Est-ce que vous pouvez tout d'abord nous préciser un petit peu en quoi il consiste ?
0: Alors, avant de le préciser, je vais faire un petit rappel. Donc, après avoir fait deux mandats en tant qu'adjoint au sport, j'ai intégré avec ma commune une association nationale qui s'occupe l'ENDES, Association Nationale des Îles au Sport, dans laquelle j'ai eu le plaisir de siéger, et notamment dans une commission qu'on appelait le Sport Santé. C'est là que j'ai découvert tous les atouts de la pratique d'activité physique pour se maintenir en bonne santé. Et lorsque j'ai été élu en 2021 dans mon groupe politique, on a beaucoup de séminaires où on débat, on parle, on fait des propositions. Et j'ai expliqué un petit peu ce pendant sur l'activité physique et sportive qui préservait la santé. Et mes amis et collègues du groupe ont trouvé cette idée intéressante. Nous avons fait une lettre d'intention en 2024 à Carole Delga pour lui proposer la délégation Sport Santé que j'ai obtenue aujourd'hui. Avec une feuille de route somme toute assez simple, c'était identifier ce qui se faisait déjà, parce qu'il y a quand même un grand volume d'activités et de choses sur la prévention qui se font au niveau national, départemental, mais des fois local. Et on voulait intégrer et identifier ce qu'on appelle, pour faire court, le trou dans la raquette. Et ce trou dans la raquette, on l'a identifié. C'était renforcer la prévention auprès des jeunes lycéens pour leur expliquer que quand ils sont arrivés, ils ont reçu un capital. Alors, ce n'est pas un capital en argent, en euros, c'est un capital en santé. Et que ce capital en santé, il est différent de tout un chacun, mais quand on a la chance de l'avoir, il faut le préserver. Et pour le préserver, ben, il faut suivre avec rigueur une alimentation équilibrée, mais aussi pratiquer une activité physique et sportive, parce que l'être humain, de façon anthropologique, il est fait pour marcher. Et aujourd'hui, on passe beaucoup de temps devant les écrans, on appelle ça l'addiction aux écrans, et également la sédentarité, c'est-à-dire que passer de trop de temps assis, ça n'est pas bon pour l'organisme. Je vais donner quelques statistiques rapides pour qu'on comprenne un petit peu les enjeux. Dans les années 80, les cardiologues consultaient des personnes qui avaient entre 50 et 55 ans pour s'intéresser à leur pathologie cardiaque. C'était le début des pathologies cardiaques qui étaient dans un segment entre 50 et 55 ans. Aujourd'hui, en 2026, les pathologies cardiaques, elles commencent à 35 ans, soit 15 à 20 ans plus tôt. Pourquoi? Parce qu'elles sont le résultat de sédentarité, elles sont le résultat d'une alimentation déséquilibrée, trop riche en gras, trop riche en sucre, ou trop riche en produits ultra transformés. Donc l'objectif de cette délégation, c'est d'être au plus près des lycéens pour leur rappeler ça et enfoncer le clou en leur disant, prenez votre santé en main. Faites du vélo, pratiquez du sport, investissez-vous pour être un adulte en bonne santé demain.
1: Donc vous voulez rapprocher la pratique sportive du quotidien finalement des habitants, notamment donc des lycéens. Quelles actions concrètes envisagez-vous justement pour démocratiser ça justement?
0: Aujourd'hui, la transformation concrète, ça va être de la prévention dédiée aux lycéens. Et on passe, aujourd'hui on est encore en phase de travail, on pense à utiliser l'ordi pour justement rappeler ces messages. La deuxième chose, c'est mettre à profit les 100 médecins que nous avons recrutés au titre du GIP dans les maisons de santé, donc 26 maisons de santé aujourd'hui sur les 13 départements, pour faire de la prévention auprès des autres acteurs, des autres personnes de la population, qui vont encore plus être sensibilisés par leur médecin traitant à pratiquer une activité physique et sportive. Aujourd'hui, quand on parle de sport santé, c'est un terme très générique qui, très certainement, toi, dans ta jeunesse, te parle. Mais des personnes qui sont déjà en difficulté, en surpoids ou victimes de diabète, pour elles, sport santé, de suite, ça va être les Jeux Olympiques avec un podium et une médaille. Non. C'est pour ça que je parle souvent de sport santé et d'activité physique. L'activité physique, c'est simplement aller chercher son pain à pied ou à vélo, et peut-être laisser ou le transport en commun ou laisser la voiture de côté. C'est une démarche personnelle pour être actif, être en mouvement. On sait aujourd'hui que sur les téléphones, il y a des compteurs de temps. Et ce compteur de temps, à 99%, il est sédentaire. Je rappelais tout à l'heure dans mes propos que l'homme n'est pas fait pour être assis. Et qu'anthropologiquement, on est fait pour être actif.
1: Cela va donc nécessiter un travail quand même assez important de communication. Donc, comment vous comptez justement prévoir ça?
0: Alors, c'est une très bonne question. J'ai rencontré deux jeunes ariégeoises très récemment à l'installation du CERJ, qui est notre conseil régional des jeunes, dont tu fais partie, et je t'en félicite pour cet
1: Merci beaucoup.
0: investissement. Tu es ravi de te voir, toi et rappelle-moi le prénom,
1: Anissa.
0: et Anissa, de voir votre jeunesse, votre engouement et votre investissement auprès de tes très autres collègues. Et lorsque je vous ai saisi sur la thématique sport santé, c'était parce que demain, je veux m'adresser à une jeunesse. Et quand on a 56 ans, on sait parler, on sait s'exprimer, mais peut-être qu'on n'a pas les bons codes ou les bons éléments de langage pour être perçu par des personnes de ton âge, plus jeune ou légèrement plus âgé. Et c'est pour ça que demain, je vous solliciterai dans un temps de groupe de travail, bien sûr, si vous en êtes volontaire, pour voir comment on peut s'adresser justement à cette jeunesse sans la blesser, sans lui imposer, mais en étant ferme sur les conséquences. Je crois qu'à partir du moment où ils auront les informations, c'est à eux de faire la part des choses et de faire des choix sur leur avenir et leur destin en santé.
1: Merci beaucoup pour ces précisions, Monsieur Bermond. Justement, la question de l'accessibilité au sport est cruciale quand même pour ce projet-là, parce que certaines personnes voudraient faire du sport mais n'auraient pas la possibilité, notamment du coup dans les zones rurales, comme par exemple en Ariège pour certaines zones. Quelles solutions pourrez-vous éventuellement proposer ou des alternatives éventuellement aussi?
0: Alors, l'offre aujourd'hui des territoires, même les plus urbains, est quand même bien fournie. On a un mouvement associatif très riche, très dense. Souvent, elles sont concentrées dans les zones, je dirais, de bourg-centre, petit comme Tarascon, Saverdun, Foix, Varilhes. Et c'est vrai que quand on habite dans un petit village, je pense à Artix, là, du côté de Varilhes, où on est un peu isolé, on a besoin de mobilité pour aller adhérer à un club. Mais c'est une démarche qui doit être volontariste. L'activité physique, elle est essentielle pour la bonne santé. Donc des fois, on sait se déplacer pour aller au cinéma. On doit pouvoir savoir se déplacer pour aller dans un club sportif. Ensuite, la pratique d'activité physique, elle peut être très simple. Ça peut être aujourd'hui, en ligne, le matin, quand on se réveille de bonne heure, il y a des activités physiques qui se font pour, on appelle ça le réveil musculaire. Et puis, on peut le faire à son propre rythme. Dans mon entreprise, je rappelais il y a peu de temps que toutes les entreprises asiatiques proposent à leurs salariés une mise en chauffe pendant 10 minutes, un quart d'heure, pour éviter ce qu'on appelle les troubles musculo-squelettiques. Alors, ce sont des exercices simples et basiques qui permettent à l'organisme de se réveiller pour pouvoir être plus actif et plus réactif et en bonne santé pour une journée de travail. Alors, l'offre, ça dépend bien sûr de là où on se trouve, mais globalement, le mouvement et le milieu associatif de notre pays est assez dense. Et on ne doit pas s'arrêter à quelques kilomètres pour pratiquer une activité physique et sportive, même si des fois on peut regretter que les cadencements ou l'offre de transport public n'est pas adaptée à certains horaires, et j'en conviens. Mais c'est déjà une démarche intellectuelle, une démarche qui peut être faite aussi en groupe et d'être dans la marche. Moi j'ai beaucoup d'anciennes collègues qui se sont retrouvés à la retraite et qui ont créé des groupes WhatsApp de marche qui se retrouvent les jours de soleil pour marcher soit sur la voie verte, soit pour pratiquer le vélo. Donc je crois que c'est à chacun de s'approprier son destin en santé et de pouvoir faire au mieux pour le préserver.
1: Je vais revenir sur quelque chose que vous avez dit un petit peu plus tôt, le fait de solliciter justement des professionnels de santé pour éventuellement faire une collaboration. Alors comment voyez-vous justement cette action? Quel serait leur rôle concrètement dans cette prévention?
0: Alors, comme je disais en préambule, on est en construction.
1: Oui.
0: C'est multipartenarial. Quand on prend des décisions, quand il y a des choix, il y aura des stratégies financières que je ne maîtrise pas. Moi, je vais faire des propositions après avoir partagé avec des socioprofessionnels pour trouver la meilleure solution. Ce qui semble se dessiner, et on aura très certainement un centre de santé pilote, et je pourrais revenir, ou vous pouvez revenir, vous pourrez venir sur place quand on mettra ça en place. Ça peut être intéressant pour le suivi
1: Pourquoi
0: de
1: pas.
0: L'émission et nos auditeurs s'ils sont sensibles à cette thématique. Donc on a créé un centre de santé aux cabanes, dont les cabanes c'est juste au sud de Tarascon, avant d'arriver à Luzenac, où on a deux jeunes médecins qui sont des pratiquants sportifs. Alors dans un monde idéal, il pourrait y avoir dans un centre de santé peut-être une salle d'activité physique avec un accompagnateur, où on pourrait faire de la prévention avec des personnes en pathologie difficile ou délicate qui ont besoin vraiment d'un suivi pour ne pas faire des mauvais exercices, un petit peu comme quand tu vas chez le kiné et que tu as la salle de sport, que le kiné te masse, te réchauffe le muscle qui est en difficulté et après te donne des exercices à faire pour faire un renforcement musculaire ou un rééquilibrage. On pourrait imaginer ça dans l'idéal, mais je crois qu'il ne faut pas vendre du rêve, il faut être très pragmatique. C'est un idéal. C'est sur quoi on voudrait tendre. Mais en parallèle du montage et de cette thématique, je rencontre beaucoup de professionnels. Et il y a déjà nombre d'activités qui se font. Donc il faudra cibler, comme je disais tout à l'heure, le trou dans la raquette en termes de prévention pour faire savoir ce qui se fait. Parce que j'imagine que sur Pamiers, on n'a pas toutes les données des activités qui sont proposées, ne serait-ce que par la commune. Ou la collectivité, communauté de communes.
1: Comment évaluez-vous l'impact potentiel de ce projet, que ce soit sur la santé publique, la cohésion sociale ou encore peut-être éventuellement l'économie?
0: Alors déjà sur l'économie, c'est lié à la santé publique. Le pays France est un pays où on n'est pas dans le préventif, on est dans le curatif. Qu'est-ce que ça veut dire? Ça veut dire qu'on ne fait pas attention à soi. On va chez le docteur une fois qu'on a la pathologie ou qu'on est malade. Et là, on fait du curatif. On prend des mâchés, on prend des cachets. On est le premier pays d'Europe consommateur d'anxiolytiques. On sait en parallèle, depuis de nombreuses années, que pratiquer une activité physique et sportive est très bon pour la santé mentale. On sait aujourd'hui que les indicateurs de la santé mentale des jeunes, 15-18 ans, est en mauvaise posture. Je crois que la jeunesse se pose beaucoup de questions sur l'avenir et l'actualité nous le rappelle. Mais quand on pratique une activité physique et sportive, on se dépasse, on est souvent en commun. Le sport est inclusif. Et aujourd'hui, l'inclusion, c'est ce dont on a besoin pour faire revivre cette société, pour qu'elle se retrouve. On a vu l'émulation des Jeux Olympiques. Alors bon, je ne vais pas revenir sur le pré-Jeux Olympiques avec le bashing qui vient exclusivement du milieu journalistique. Ces Jeux Olympiques ont été une réussite. On voit aujourd'hui l'inclusion et le sport paralympique. Aujourd'hui, je regardais la descente des hommes et des femmes paralympiques. Je trouve ça extraordinaire. Le dépassement de soi, le plaisir qu'ils ont, même s'ils ne gagnent pas, de participer, de montrer que eh bien, la résilience, c'est quelque chose de fort, qu'on a subi des fractures dans la vie, qu'on a été amputé, mais qu'on veut s'en sortir et que là où il y a une volonté, il y a un chemin. Voilà, c'est un petit peu tout ça. Alors ça c'était concernant ta première question. Quel est l'objectif? L'objectif, c'est vraiment que nos concitoyens prennent conscience que ce capital santé, il faut le préserver. On sait qu'il y a des carences dans certains territoires de médecins, mais on ne va pas voir le médecin quand on est en bonne santé. Et pour être en bonne santé, il faut respecter des équilibres, bien sûr alimentaires, bien sûr de pratiques sportives. Mais je suis très inquiet de même sur l'addiction aux écrans. Cette addiction aux écrans qui aujourd'hui investit tout, où le profil qui se dégage de l'IA va encore plus nous rendre asservis aux écrans. Et ça, je dois dire que ça m'inquiète fortement. Cette sollicitation pour tout et rien à l'IA me fait craindre que demain, on passera encore plus de temps en sédentarité. Et je voudrais très sincèrement, du plus profond de moi, tant que je suis en poste, vraiment faire beaucoup de prévention pour que les gens se rendent compte que simplement aller marcher, adhérer à une association et vivre en commun, c'est l'essentiel. On est fait pour ça.
1: Du coup, je vais revenir par rapport à ce que vous avez dit sur quelque chose dit plus tôt. Vous parlez justement de la prévention, notamment avec les ordinateurs de la région. Et justement, vous parlez justement de cette autre prévention par rapport aux écrans. Comment vous comptez combiner les deux, du coup?
0: Alors, c'est une très bonne question, je vais m'avancer, mais avec beaucoup de discrétion. Cet ordi que vous avez reçu, l'ordi, il est équipé pour travailler. C'est un outil. Et moi, l'intention que j'ai, c'est que cet outil, il puisse vous servir en termes de prévention et qu'il puisse vous rappeler des messages. Sur certains téléphones, celui-ci, par exemple, dont je ne citerai pas la marque, tous les lundis, j'ai un compteur d'heure. Vous avez passé tant de temps sur votre téléphone. On peut imaginer des applications comme ça qui rappelle des messages de prévention bienveillants pour rappeler que soit on a passé trop de temps, soit on peut aller prendre l'air, soit on n'a pas dépensé assez de calories. Il existe aujourd'hui une technologie assez formidable, ce sont les montres connectées qui rappellent le nombre de pas, le battement du cœur, beaucoup d'informations, les kilomètres parcourus. Et je pense que ces outils, si on les utilise à bon escient, ils peuvent être des vecteurs de prévention. Voilà, c'est un peu l'idée. Mais c'est un peu tôt encore pour parler de l'ordi, mais on a identifié que l'ordi était peut-être un vecteur potentiel pour vous, la jeunesse, vous rappeler les bonnes pratiques.
1: Merci beaucoup, Monsieur Bermond, pour toutes ces précisions par rapport à votre projet. Auriez-vous un mot de fin pour cette interview?
0: Mais que moi, j'ai foi en la jeunesse. J'ai foi en vous, quand je vous rencontre, quand je parle, quand j'échange avec vous, que ce soit dans les lycées ou alors au CRJ, je crois qu'on peut avoir espoir. Et je suis un peu peiné par le bashing qui est fait sur un pendant de la jeunesse qui, forcément, ne respecterait pas forcément les codes. Je suis sûr qu'ils sont minoritaires. Et moi, j'ai foi en vous et je vous demande maintenant d'avoir foi en vous et de croire en vous, en votre potentiel, parce que l'avenir, c'est vous. Et ce sera aussi l'avenir, ce qu'on va vous laisser.
1: Merci monsieur Alexandre Bermond d'avoir répondu à mes questions et d'avoir été avec nous pour cet épisode. Un grand merci également à Lisa qui s'occupe de la technique. Très chères auditrices, très chers auditeurs, vous pouvez nous retrouver sur Instagram et Facebook sur le compte Parole en Onde. Vous pouvez nous contacter si vous souhaitez nous partager votre parcours ou une histoire, ou bien alors suivre les actualités. Vous pouvez également nous écrire à l'adresse suivante paroleenonde@gmail.com. Je vous dis à très bientôt dans un nouvel épisode. Prenez soin de vous.
0: Merci.

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0: Bonjour à toutes et à tous. Aujourd'hui, on reçoit dans le studio d'Oxygène FM Vanina Leroux et Valérie Guillaudeau de la télé Buissonnière. Bonjour à toutes les deux.
1: Bonjour. Bonjour.
0: Donc vous êtes ici pour nous parler de différents films, on va en parler plus tard. Mais pour commencer, est-ce que vous pourriez nous rappeler ce qu'est la télé Buissonnière, ce que vous y faites, vos différentes missions tout au long de l'année?
2: Alors, la télé Buissonnière, c'est un média participatif en Ariège. On fait des documentaires un peu partout sur le territoire, du Couserans à la Haute-Ariège, en passant par Pamiers, et un peu partout, on essaye d'être présente le plus possible. On adore aussi donner la caméra aux personnes concernées pour qu'elles se racontent elles-mêmes, donc on a une démarche participative le plus possible.
0: Et alors, où est-ce qu'on peut vous écouter, où est-ce qu'on peut vous retrouver?
1: On a un site internet qui s'appelle latélébuissonnière.org. Vous pouvez nous retrouver sur les différentes plateformes. Et ensuite, on fait beaucoup de projections. Donc, 3 fois par mois, on va faire des projections dans des cafés, dans des cinémas, dans des salles des fêtes, dans différents lieux, même en montagne, dans des granges des fois, en plein air. Donc aussi, on a fait pas mal de projections plein air. Et à Pamiers, effectivement, on a une démarche qui a commencé il y a aussi 10 ans, puisqu'on est venu depuis le début de la politique de la ville, cette démarche de développement des quartiers qui va de la Gloriette au cœur de ville. Et on a travaillé sur principalement ce qu'on appelle des radioscopies d'un quartier par ses habitants, où on prend le temps d'aller faire du porte-à-porte, de rediscuter avec les gens. C'est un projet de médiation par l'audiovisuel afin de faire remonter la parole des habitants. Et suite à ce mois de porte-à-porte, on travaille sur des projets de films qui ont été proposés par les habitants, dont aussi pas mal de films qui sont faits avec des groupes de personnes, enfants ou adultes. On en a fait beaucoup. Donc il y a plein de films qui sont accessibles, libres de droit, sur Pamiers, que vous pouvez trouver sur le site assez facilement, parce qu'il y a même une petite carte géographique et vous voyez tous les films qui ont été tournés, même selon la rue où ça a été tourné. Et voilà, donc on continue de faire ce travail-là encore aujourd'hui, en ce moment même.
0: Donc la télé Buissonnière, est-ce que c'est une association ?
2: La télé Buissonnière, c'est le nom du média et elle est portée par l'association Caméra au Point, qui rassemble un collectif de 8 réalisatrices.
1: C'est une association qui existe depuis 25 ans maintenant, et à côté de la télé Buissonnière, on fait aussi beaucoup d'ateliers, on intervient dans les milieux scolaires pour faire de l'initiation audiovisuelle et apprendre à découvrir cet outil d'expression que peut être l'audiovisuel.
0: J'aime quand tu j'aimes, c'est le nom du documentaire sonore que l'on va diffuser dans quelques instants. Peut-être pour commencer, une présentation du J'aime, qui est quand même le groupe d'entraide mutuelle situé à Pamiers, qui accueille les personnes autistes et qui leur permet de se retrouver, d'échanger et de développer du lien social en toute sécurité et sérénité.
1: Oui, je pense que plus largement, ils accueillent des gens en fragilité psychique, ça peut être de plusieurs ordres, les besoins des usagers du GEM. Mais effectivement, c'est toujours des lieux qui sont... il y a de l'activité sociale, il y a des professionnels, mais ce qui est intéressant, c'est aussi de l'autonomie, le travail sur l'autonomie, puisque les groupes d'entraide mutuelle, alors nous, on fait plusieurs films dans toute l'Ariège avec les groupes d'entraide mutuelle, ils s'auto-organisent, donc c'est-à-dire que c'est vraiment les gens qui, les usagers qui décident de leur programme, c'est plus ou moins, c'est toutes les dynamiques associatives, elles sont plus ou moins développées selon les endroits, mais puis selon les périodes, il y a un moment où les noyaux durs associatifs, ils sont moins importants, mais c'est vrai qu'il y a cet état d'esprit autonome. Magali Chaplan, qui a suivi du coup le groupement le GEM en 2025, avait fait tout un travail sur l'accueil d'urgence de Pamiers, autour du 115. Et c'est vrai que leurs locaux étant juste à côté, il y avait eu des rencontres, des échanges, et l'envie de travailler pour les uns avec les autres, est arrivé à ce moment-là. Donc là, on a à la fois s'imprégner, rentrer dans l'association, partager des temps de vie avec eux, et puis essayer de réfléchir avec eux sur qui les motivait. Alors cette année-là, il y avait aussi un grand projet culturel. Vous pouvez aussi retrouver cet autre film sur le site de la télé Buissonnière. Voilà, J'aime quand tu j'aimes, c'est un film du printemps qui avait été fait au sein même de l'association avec le groupe Apaméen.
0: C'est à découvrir tout de suite sur les ondes d'Oxygène FM. J'aime quand tu j'aimes.

0: Vous portez quand?
1: Le 29.
2: On était allé en Corse, en Aveyron, en Espagne, en Ardèche. Moi, j'y étais pas, mais ils ont été à Seignos. En fait, on va de partout, quoi. Surtout dans la France, mais on peut faire quelques pays voisinage.
1: Ça le fait rêver.
3: Enfin, pas agence de voyage. En fait, nous sommes un GEM, pas une agence de voyage.
2: Eh ben, elle m'a posé des questions, moi, je réponds.
3: C'est bien, James.
4: Justement.
3: C'est ce qu'il faut.
5: On fait un voyage par an.
2: Je dirais qu'on les a préparés au mois de mars. On a fait 2-3 réunions et là, on a calé la dernière mercredi. Et on part à 13h et après, on va profiter des vacances. On va faire des activités un peu chouettes. Il y a l'aquarium, le Fort Boyard, des petits marchés, des balades.
6: Une paix dans la vie.
7: Mais je suis co-président du GEM depuis cette année. J'ai eu envie de m'investir. On a eu une période l'an dernier où il y avait un peu des conflits, tout ça. Et j'ai eu envie de m'investir pour participer et essayer que ça se passe le mieux possible. Donc, pourquoi je suis arrivé au GEM ? Eh bien, parce que je vais au CMP deux fois. Il y avait une affiche que je trouvais assez bien faite où on voyait un poisson rouge dans un bocal tout seul et de l'autre côté, plein de poissons rouges dans un autre bocal. Et il disait de ne pas rester seul dans son coin et de venir rencontrer ceux du GEM. Et voilà, moi, dans la vie un peu courante, avec des problèmes psychiques, j'ai eu beaucoup de problèmes de vie sociale depuis la fin du collège. Et de voir du monde au GEM, dans une ambiance bienveillante et tout ça, ça m'a permis de reprendre un peu pied dans la vie, de revoir du monde. Et voilà, et d'enclencher tout ce qui s'enclenche derrière, retrouver du travail. Là, j'ai rencontré ma copine au GEM, ça a permis de construire une vie à côté aussi avec tout ça. Parce que c'est vrai que la,

0: C'est des adhérents de l'association qui constitue le bureau du GEM. On est 6 membres du bureau, donc 2 coprésidents, 2 co-trésoriers et 2 co-secrétaires à se réunir régulièrement et un conseil d'administration plus large aussi. C'est aussi pour ça qu'on est 2 à chaque poste, c'est que ça permet, s'il y en a un qui n'est pas bien, qui n'est pas là, qui est hospitalisé ou quoi, ça permet d'avoir quelqu'un qui puisse être là à sa place.
1: Je me suis fait dire, on m'a vu secrétaire, je l'ai fait pendant 1 an et demi. Et je trouvais que c'était très bien, ça permettait de s'investir à l'association, à faire le compte rendu des réunions, tout ça, et après le mettre sur ordinateur.
0: Joël, il a des facilités pour écrire, il écrit beaucoup de poèmes, ouais. De choses comme ça, il aime beaucoup écrire.
2: On va mettre dans le sac.
3: Plaisir.
2: On embarque.
4: Moi, t'as pas besoin de faire, c'est pour le café.
5: Ouais.
4: Alors, tu vois, là, un paquet, c'est 9,70 €. Je te donne 30 centimes, tu me donnes 10 euros.
5: Donc, je te donne 10 et tu me donnes 30 centimes. Ah, t'as en plus un billet. Le billet de Damien.
2: Ça fait combien de temps que t'es trésorière ?
5: Ça fait, je crois que ça fait 5 ans. Il y a une année où j'ai fait un remplacement, donc 6.
2: Ah oui, ok, t'es
5: commencé
2: à trouver là.
5: Ouais, ça va, force. Ah, mais en fait, sinon, c'est pas un reçu qu'on aurait dû faire, c'est une facture.
0: Après, tout le monde n'est pas forcément malade. Hein. La base du GEM, c'est des gens seuls qui veulent voir du monde. Et après, il y a aussi, on est quand même pas mal, avoir des problèmes psychiques. Bon, moi, c'est plutôt psychotique. Après, je sais pas, on parle pas forcément toujours en détail de nos pathologies chacun aux autres. On essaye de... Voilà, c'est le GEM oxygène et partage. Donc là, on vient pour l'oxygène et laisser ça un peu de côté, quoi.
1: En 43 ans et demi, j'ai écrit 5200 poèmes. Après, moi, je compte pas les brouillons, parce que des fois, je faisais des brouillons de 1 à 33 brouillons pour faire une copie, pour faire un poème bien écrit.
6: Ce massif de roc, une rivière coule, s'infiltre autour des blocs, comme un bruit des ferles. L'écume bouillonne, agentée dans le froid, le débit bas donne... Imagine pourquoi. En quelques minutes, une intermittence l'eau grandit et bruite comme une insolence.
7: Moi, je suis à l'aise. Tu vas tout faire de cette couleur ? Tu mets une autre peinture par-dessus, ça va se mélanger.
5: Ah,
7: c'est pas grave.
5: Ben c'est du vert, donc ça restera du vert normalement.
7: Je voudrais que tu prennes un petit peu plus de peinture. Un petit peu plus d'eau.
2: Non, parce que tu vas repasser l'autre couleur sur le scotch.
5: Ok.
2: Comme ça fera jaune dessous, mais c'est pas grave.
7: On essaye.
5: Bon, on essaye, oui.
8: Ouais, ça
4: devrait le faire. Et en rentrant du GEM, moi je pensais pas que ça allait me faire autant de bien. Parce que quand l'hôpital de jour m'ont dit je vais au GEM, j'ai dit c'est quoi le GEM? Je pensais que c'était un musée, moi déjà à la base. Et en fait, non, c'était une association comme l'hôpital de jour, mais en mieux, quoi, parce que l'hôpital de jour, on va pas y rentrer dedans, mais ils nous infantilisaient. Et le GEM, justement, on est plus en autonomie, tu vois.
5: Responsabilisé, ouais.
4: Voilà, c'est ça. Et c'est pas mal. Si on a envie de fumer une clope, on fait une clope. Si on a envie d'aller voir le portable, on va voir une bleue portable. Alors qu'à l'hôpital de jour, c'est pas ça du tout, quoi.
5: Et à l'école, l'hôpital de jour, j'ai l'impression. Il y a les règles à suivre et nous, on est les enfants qui doivent suivre les règles.
4: J'ai rencontré Mélodie qui m'énerve, je la considère comme une grande sœur. Pareil pour Jessica. Après, j'ai d'autres amis. Je les invite à la maison, des moments ceux qui m'invitent. Enfin, on a une vraie complicité. J'aime de. Peut-être pas de lien famille, mais de lien assez proche quand même.
2: Et surtout. Pensez qu'il n'y a aucun jugement sur ce que vous faites. Je bande les yeux.

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0: Maintenant, j'enlève mes yeux bandés. J'enlève mon bandeau.
1: J'enlève le bandeau pour poser ça.
0: J'enlève le bandeau, merci.
2: Quel dommage.
0: Qu'est-ce que ça vous inspire? Voilà, il y a du monde là. Là, il y a beaucoup de monde.
1: Soupir, ça me rappelle quand j'avais 3 ans peut-être. Et encore.
2: Dessiner mieux.
0: Qu'est-ce que tu, ça t'inspire tout ça?
1: Le soleil, l'avion.
0: Ça, c'est le sable.
1: Oui, ah oui, c'était le sable, c'est vrai.
0: Oui, j'ai remarqué, le soleil.
3: Moi, j'aime beaucoup faire des activités manuelles. J'ai du diamond painting, de la peinture sur verre, du tricot. Des... Enfin, je fais pas mal de choses, en fait. Là, j'ai pas tout en tête. Et ça me fait du bien. Je sais pas comment expliquer, mais pendant que je fais ça, je pense pas à mes problèmes, en fait. Et ça me fait du bien de créer des choses et de me dire après, ah, oh, ben ça, finalement, c'est pas si moche que ça. Donc, ça fait du bien, quand même, de se dire, j'arrive à faire quelque chose. Donc voilà. Ben, moi j'ai un trouble de la personnalité borderline. Donc je saurais pas trop expliquer en quelques mots ce que c'est. Mais ça m'a beaucoup empêché de vivre. J'ai été pas mal seule. Après avec une, j'ai une hypersensibilité émotionnelle et aussi sensitive, donc sensorielle. Et franchement, ça m'a beaucoup aidé. Il y avait avant le j'aime et après le j'aime, tout est différent maintenant. C'est pour ça que je ne veux pas quitter le j'aime, jamais. Jamais, jamais.
1: C'est tout ce que j'ai trouvé.
0: Et pourquoi cette phrase du coup, Mélo?
1: Parce qu'on a essayé de peindre des trucs de nature, c'était des phrases un peu de nature.
0: Est-ce que c'est pas aussi toi ta confiance un peu dans l'être humain qui est un peu abîmé et
1: ouais.
0: Tu te retrouves aussi dans le lien avec la nature?
1: Ah, c'est sûr que je m'entends mieux avec les chats qu'avec les humains.
0: Et pourtant, tu dessines des cœurs.
1: Ouais.
0: Donc, t'es pleine d'amour, quand même.
1: Là, je vais rajouter une autre couleur, peut-être.
0: Tu veux pas une autre couleur?
4: Non,
1: c'est
4: vrai,
1: c'est rigolo.
4: J'arrête.
0: Alors, j'ai comme...
1: T'as plus envie?
4: Non. Je crois que ça va stresser pour ce
0: moment. Ça va stresser. Ouais, parce qu'il y a un résultat qui... n'est pas...
4: Non, non, c'est pas...
0: C'est pas l'aise avec la peinture.
4: Ça te charge?
5: Ouais, c'est pas mal, comme Mélo a dit, ça peut faire des trucs assez sympas sans s'en rendre compte. Et moi je trouve qu'il y a des tabous qu'elles ont fait, les filles, c'est formidable.
0: Vous êtes amusée toujours cette histoire de vouloir faire joli.
4: Ouais.

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1: J'aime quand tu j'aimes, c'est le documentaire sonore que vous venez d'entendre sur nos ondes. Nous sommes toujours avec Vanina et Valérie de la Télé Buissonnière pour nous présenter ces différents documentaires qu'ils réalisent tout au long de l'année. Et un petit mot peut-être pour terminer cette écoute.
2: Magali a travaillé comme toujours, ça met toujours du temps à faire émerger la parole, surtout que là il y avait quand même de la pudeur à parler des problèmes psychiques que rencontraient les personnes qui ont été interviewées. Mais en y allant doucement, d'abord sans matériel, puis ensuite en introduisant doucement la caméra, elle a réussi à obtenir ces témoignages. Et elle a obtenu une matière assez riche au final, puisqu'il y a un deuxième film. Initialement, ce n'était pas prévu, mais il y a un deuxième film qu'elle a réalisé, qui s'appelle Folie douce, qui, elle, concerne plus une journée de rencontre entre plusieurs gemmes d'Ariège, qui a rassemblé du coup plusieurs groupes à Lavelanet autour d'une création du coup autour de la peinture. Et donc voilà, il y a ce deuxième film, donc si ça vous intéresse, vous pouvez le retrouver toujours sur notre site internet, latélébuissonnière.org.
1: Merci à toutes les deux, Vanina et Valérie, d'être venues nous présenter ce documentaire sonore, J'aime quand tu j'aimes.
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